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2: Moi, j'ai toujours eu l'impression que j'aurais pas le temps de faire ce que j'ai à faire. Puis le jour où je me suis aperçue que finalement, bah, ça, c'était bien, je pouvais. Alors là, maintenant, parce que là, je me suis dit, mais c'est important. Un jour, j'ai eu un déclic. Hein. En fait, c'est ça, c'est un déclic. Pas dû à l'âge, mais un déclic. J'ai attendu 70 ans là pour aller dans un institut de beauté. Moi, je me trouve à l'âge où je peux faire ce qui me plaît. Et ça, c'est vraiment très, très important. Parce que j'ai élevé les enfants, ensuite j'ai été mamie, et quand il me reste du temps, ben c'est pour moi. De tout ça, j'ai le temps. Moi, alors pour moi, la retraite, c'est surtout le temps. Le temps d'aller vers les autres, et le temps aussi, que je n'ai pas eu jusque-là, le temps de m'occuper de moi. Tiens, si je le faisais maintenant, parce que peut-être qu'un jour, je ne pourrais plus.
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4: Bonjour, ici Pascal Lord pour une nouvelle chronique autour du thème du vieillissement sous toutes ses formes, ses couleurs, ses mouvements, son impact sur la société. Après Céleste et Annette dans mes précédentes chroniques, aujourd'hui je vais vous parler de Carole. Qui est Carole ? Carole, c'est le personnage central d'un film délicat, silencieux mais très fort, qui s'appelle justement Carole, et qui a été réalisé en 2015 par l'Américain Todd Haynes. L'histoire se déroule dans les années 50 aux États-Unis. On y découvre une société très ordonnée, très codée. Les femmes doivent être élégantes, discrètes, conformes à une image attendue. Le mariage et la maternité constituent l'horizon naturel de leur existence. Tout semble à sa place. Mais derrière cette façade, les vies intimes sont souvent plus complexes. Au centre du film, il y a Carole Heard. C'est une femme déjà installée dans la vie, d'un certain âge. Elle est mariée, elle a une petite fille, elle appartient à un milieu aisé. Elle n'est plus au début de sa vie adulte. En apparence, tout est déjà écrit. Et pourtant, c'est précisément là que le film commence. Carole traverse une forme de bascule intérieure. Elle comprend progressivement que la vie dans laquelle elle est enfermée ne correspond plus à ce qu'elle est profondément. Cette prise de conscience est indissociable de son homosexualité, longtemps contenue ou dissimulée. Son mari sait qu'elle a déjà entretenu une relation affective avec une autre femme, et cette part d'elle-même est devenue une source de conflit et de surveillance. Dans l'Amérique des années 50, aimer une femme lorsqu'on est soi-même une femme n'est pas seulement mal vu. Cela peut entraîner la perte de sa réputation, de sa liberté et même de la garde de son enfant. Face à elle, il y a Thérèse, plus jeune, encore en train de se chercher. Leur rencontre se fait simplement dans un grand magasin. Un regard, une attention, presque rien. Pourtant, quelque chose se met en mouvement. À travers cette relation naissante, Carole cesse peu à peu de considérer son désir comme une réalité qu'il faudrait cacher. La rencontre avec Thérèse agit comme une révélation, mais aussi comme une confirmation. Elle ne découvre pas qui elle est, elle accepte enfin de ne plus le nier. Ce qui est très beau dans ce film, c'est qu'il ne raconte pas une histoire spectaculaire, il raconte un glissement intérieur, une prise de conscience lente, et surtout le courage qu'il faut pour assumer ce que l'on ressent lorsque cela entre en conflit avec les normes sociales. Carole est un personnage particulièrement intéressant parce qu'elle n'est plus dans sa prime jeunesse. Elle a construit une existence, pris des engagements, rempli les rôles que la société attendait d'elle. Et elle se retrouve face à une question très simple mais très profonde. Est-il encore possible de vivre en accord avec soi-même lorsque toute sa vie semble déjà organisée autour d'un autre modèle ? Le film montre qu'il ne s'agit pas seulement de choisir entre deux personnes ou entre deux histoires d'amour, Il s'agit de choisir entre une existence vécue sous le signe de la conformité et une existence plus fidèle à sa vérité intime. Carole comprend que continuer à se conformer aux attentes de son entourage reviendrait à renoncer à une part essentielle d'elle-même. Cate Blanchett incarne Carole avec beaucoup de retenue. Elle parle peu, mais ses regards, ses silences et ses hésitations expriment toute la tension entre le désir et les contraintes sociales. Rooney Mara, dans le rôle de Thérèse, représente quant à elle une forme d'éveil, celui d'une jeune femme qui découvre progressivement ses sentiments et son identité. Le film est adapté du roman « The Price of Salt » de Patricia Highsmith lors de sa publication en 1952. Raconter une histoire d'amour entre deux femmes sans la condamner moralement constituait déjà une forme d'audace. Le film conserve cette force discrète. Il ne transforme pas ses héroïnes en symboles, il les montre simplement dans leur humanité. Visuellement, Carole est d'une grande élégance. Les couleurs sont douces, les gestes sont lents, les espaces sont souvent séparés par des vitres, des cadres ou des reflets, comme si les personnages vivaient toujours derrière une frontière invisible, à distance d'eux-mêmes et du monde. Mais ce qui demeure surtout, c'est cette idée que l'acceptation de son orientation sexuelle n'est pas toujours une évidence immédiate. Elle peut être le résultat d'un long cheminement intérieur, particulièrement lorsque l'on a vécu pendant des années selon des attentes qui n'étaient pas vraiment les siennes. Dans ce sens, Carole n'est pas seulement une histoire d'amour entre deux femmes, c'est l'histoire d'une femme qui choisit progressivement d'assumer son homosexualité malgré les risques que cela implique. C'est le récit d'une conquête de soi, discrète mais déterminée. Et c'est peut-être cela qui nous touche tant, cette idée que la vie ne se referme pas totalement à un moment donné, qu'il est toujours possible de devenir davantage soi-même, même après des années de stabilité apparente. Carole nous rappelle que les changements les plus importants ne sont pas toujours visibles de l'extérieur. Ils se jouent souvent dans le silence, dans une décision intime, dans le moment où on cesse enfin de détourner le regard de ce que l'on est et qu'on assume ses choix. C'était une chronique de Pascal Lorde. Je vous retrouve très vite sur les ondes de Radio Radio Plus.
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1: L'agenda de Radio Radio Plus vous recommande la 18e édition du festival Passe ton bac d'abord, qui, comme chaque année, met à l'honneur la musique baroque et en particulier celle de Jean-Sébastien Bach. Le temps d'un week-end, partout dans la ville, cette année, 18 lieux accueilleront des concerts dont certains seront gratuits du vendredi 5 au dimanche 7 juin. Des lieux du patrimoine comme le couvent des Jacobins, l'auditorium Saint-Pierre des Cuisines, l'église Saint-Pierre des Chartreux, l'hôtel du Mai, l'église Saint-Exupère, mais aussi des librairies ou encore le cinéma américain Cosmographe, ainsi que le jardin du Grand Rond. Et je citerai également l'Hôtel Dieu parmi tous les lieux qui accueilleront cette 18e édition du festival Passe ton bac d'abord, qui est la première dont la direction artistique n'est plus assurée par son fondateur et le fondateur de l'ensemble baroque de Toulouse, Michel Brun. L'ensemble baroque de Toulouse, fondé et dirigé par Michel Brun, et le festival Passe ton bac d'abord, organisé par l'ensemble baroque de Toulouse, fonctionne désormais en direction collégiale. Cette année, Jean-Sébastien Bach n'occupe pas l'essentiel de la programmation. D'autres compositeurs seront largement joués au cours de ce week-end musical, avec notamment la musique de la dynastie des Couperins, interprétée aux Jacobins par l'ensemble Les Curiosités, ou encore la musique de Zelenka, surnommée le Bach de Bohème, interprétée par l'ensemble baroque de Toulouse à l'Hôtel Dieu les 6 et 7 juin au cours de l'après-midi. Je vous propose de vous intéresser plus particulièrement au concert que donnera l'organiste Johan Tardivel les samedis 6 et 7 juin à 17h à l'église Saint-Pierre des Chartreux. Un concert entièrement consacré à Buxtehude, donné donc sur l'orgue de l'église Saint-Pierre des Chartreux. Johan Tardivel est né en 1982, il a débuté ses études à Toulouse, puis a étudié à Paris ou encore à Bruxelles. Il s'est formé notamment auprès de Michel Bouvard, Olivier Latry ou encore Bernard Foucroule. Nous l'écoutons interpréter ici la première fantaisie de Jehan Alain, un compositeur né en 1911 et mort durant la Première Guerre mondiale en 1940. Jehan Alain est né dans une famille de musiciens. Organiste, c'est à 22 ans, en 1933, qu'il a écrit sa première fantaisie dédiée à son frère Olivier, également musicien. Pour la première fois, Jehan Alain utilise comme procédé de développement un thème unique, toujours repris avec une présentation rythmique différente, voire complètement déformée. Le résultat, ce sont des grandes clameurs, des décharges de foudre qui débouchent sur une réponse énigmatique dont l'effet est saisissant. Voici la première fantaisie de Jehan Alain, interprétée à l'orgue par Johan Tardivel.

l'organiste Johan Tardivel interprétait la première fantaisie de Jehan Alain. L'organiste est attendu à Toulouse, où il se produira lors de la 18e édition du festival Passe ton bac d'abord, samedi 6 et dimanche 7 juin à 17h à l'église Saint-Pierre des Chartreux, pour un programme entièrement dédié aux œuvres de Buxte et Oud. Le festival Passe ton bac d'abord, organisé par l'Ensemble baroque de Toulouse, a lieu cette année du vendredi 5 au dimanche 7 juin. Nous nous quittons avec de nouveau Johan Tardivel et la deuxième fantaisie pour orgue de Jehan Alain. Elle a été publiée en 1939, un an avant la mort du compositeur.

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4: Bonjour, ici Pascal Lord, bienvenue dans Y a pas d'âge, avec aujourd'hui une nouvelle chronique autour du thème du vieillissement sous toutes ses formes, ses couleurs, ses mouvements, son impact sur la société. Aujourd'hui, je vais vous parler de l'extraordinaire chef d'orchestre française, Claire Gibeau, qui, âgée désormais de 80 ans, a fondé il y a 4 ans le concours La Maestra, dont la quatrième édition s'est tenue à la Philharmonie de Paris fin février dernier. Claire Gibeau est née au Mans en 1945, d'un père professeur de solfège au conservatoire de sa ville natale, où elle a fait par la suite l'apprentissage du violon. Elle remporte en 1958 un premier prix dans sa discipline instrumentale et en musique de chambre, puis poursuit ses études musicales au Conservatoire National Supérieur de Musique de Paris, où elle obtient les premiers prix d'harmonie, de fugue, de contrepoint, d'esthétique et d'histoire de la musique en 1968 et le premier prix de direction d'orchestre en 1969. On peut véritablement qualifier son parcours de pionnier puisqu'elle s'est imposée dans un univers presque exclusivement dominé par les hommes. Ainsi, son itinéraire ne reflète pas seulement une réussite individuelle, mais il met le curseur sur les résistances profondes qui structurent encore et toujours le monde symphonique. Elle accède très tôt à des postes prestigieux et devient notamment la première femme à diriger à la Scala de Milan. Très consciente de sa chance, elle sait qu'en réalité, les femmes chefs d'orchestre restent marginales. Leur invisibilité persiste malgré l'existence de très nombreux talents. Ainsi, Claire Gibeau décide de fonder en 2020 le concours La Maestra, en partenariat avec la Philharmonie de Paris et le Paris Mozart Orchestra qu'elle a elle-même créé. Pour elle, il s'agissait d'une nécessité, sachant que les conservatoires forment autant, sinon plus, de femmes que d'hommes, alors que les postes de direction d'orchestre restent massivement occupés par des hommes. Ce déséquilibre ne s'explique ni par le mérite ni par le niveau, mais par des mécanismes plus diffus, réseaux fermés, habitudes de programmation, représentation persistante du chef d'orchestre comme figure d'autorité virile. La Maestra vient précisément contrecarrer cet ordre établi. En offrant une scène internationale exclusivement dédiée aux chefs d'orchestre femmes, le concours ne crée pas une exception, mais corrige une invisibilité. Il ne s'agit pas de privilégier, mais de rendre visible ce qui ne l'était pas. Et surtout, il ne s'arrête pas à la compétition. Il met en place un accompagnement durable, avec des résidences, du mentorat, des engagements, condition essentielle pour transformer une reconnaissance ponctuelle en véritable carrière. Le geste de Claire Gibeau est donc double. Il est artistique, bien sûr, puisqu'il s'agit de faire émerger de nouvelles interprétations, de nouvelles sensibilités, mais il est aussi structurel et politique. Il interroge les critères même de légitimité dans le monde de la musique classique. Claire Gibeau, en fondant la Maestra, ne crée pas seulement un concours. Elle construit un outil de transformation. Là où son propre parcours a été marqué par l'exception et la difficulté, elle œuvre à faire de la présence des femmes à la tête des orchestres non plus une anomalie remarquable, mais une évidence. Claire Gibault fait partie de ces figures rares dont le parcours ne cesse de se redéployer avec le temps. À 80 ans, elle continue non seulement d'être active, mais d'initier des transformations profondes dans le monde musical. Cette longévité engagée n'a rien d'anodin. Dans le champ de la direction d'orchestre, où des carrières sont souvent associées à des figures masculines installées et où les femmes ont historiquement eu plus de difficultés à durer, une telle présence à cet âge reste peu commune. Son itinéraire prend aujourd'hui une dimension supplémentaire. Il ne s'agit plus seulement d'avoir ouvert des portes, mais de continuer à agir à un âge où beaucoup se retirent, et c'est là que réside une forme de déplacement silencieux des normes, non seulement celles liées au genre, mais aussi celles liées à l'âge. Il faut dire que dans de nombreux domaines artistiques, et particulièrement dans la musique classique, les femmes subissent une double invisibilisation avec l'âge. Déjà minoritaires, elles deviennent encore moins visibles en vieillissant. Le fait qu'une femme de 80 ans prenne l'initiative de créer un concours international constitue en soi un geste fort. Ce que révèle la maestra, au-delà de son objectif immédiat, c'est donc aussi une autre manière de concevoir le temps des femmes dans la création. Non plus comme une trajectoire limitée, soumise à des injonctions de visibilité ou de retrait, mais comme une continuité active. En cela, Claire Gibault ne se contente pas de lutter contre les inégalités de genre, elle déplace également les représentations liées à l'âge, en incarnant une autorité artistique qui ne s'épuise pas, mais se transforme. Ainsi, son engagement tardif n'est pas un simple prolongement de carrière, il en constitue peut-être l'un des moments les plus décisifs. À travers lui, elle montre que la capacité d'agir, de créer et de transformer les structures ne connaît pas de seuil fixe et que parfois, c'est précisément avec le temps que cette capacité trouve toute sa portée. C'était une chronique de Pascal Lord. Je vous retrouve très vite sur les ondes de Radio Radio Plus.
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7: Oh, pas toujours. Ils ne se reconnaissent jamais et se fâchent souvent.
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5: L'agenda de Radio Radio Plus vous recommande la rétrospective consacrée à Billy Wilder à la Cinémathèque de Toulouse jusqu'au 28 juin. Une rétrospective qui fait partie de la programmation célébrant la réouverture de la Cinémathèque de Toulouse, réouverture au public des salles de cinéma situées rue du Thor, avec l'inauguration d'une nouvelle salle de cinéma de 100 places, qui vient compléter donc l'offre des 200 places de la grande salle. Billy Wilder est donc mis à l'honneur en ce printemps à la Cinémathèque de Toulouse, né en 1906 en Autriche. Il débuta sa carrière de journaliste à Vienne, puis à Berlin. Il a écrit plusieurs scénarios de films muets et parlants pour le studio allemand Ufa, notamment Les Hommes le Dimanche, film réalisé par Robert Siodmak en 1929. Il a fui l'Allemagne d'Hitler après l'incendie du Reichstag, s'est installé aux États-Unis après avoir co-réalisé à Paris Mauvaise graine en 1933. Il devient scénariste à Hollywood, souvent en collaboration avec son complice Charles Brackett. On lui doit notamment des scénarios pour Howard Hawks et pour Ernst Lubitsch. Il écrit La huitième femme de Barbe Bleue et Ninotchka, un chef-d'œuvre de pure comédie. En 1942, la Paramount lui confie enfin la réalisation de son scénario Uniforme et jupon court. Jusqu'en 1951, ses films trahissent une noirceur teintée de cynisme. Il réalise alors notamment Assurance sur la mort, chef-d'œuvre de film noir, tourné en 1944, Le Poison, qui montre les ravages de l'alcoolisme, et pour lequel il reçoit son premier Oscar en 1945. Un film qu'il juge pourtant raté. En 1951, il réalise Le Gouffre aux Chimères, inspiré d'un fait divers, qui exhibe la grande foire commerciale et religieuse orchestrée par l'Amérique autour d'un accident qu'on s'efforce de prolonger au lieu de secourir la victime. Auparavant, il était retourné à Berlin, où il était chargé d'épurer le cinéma allemand à la Libération. Là-bas, il a tourné en 1948 La Scandaleuse de Berlin avec Marlène Dietrich. En 1950, sort Sunset Boulevard, Boulevard du Crépuscule, un chef-d'œuvre qui est une critique cinglante du Hollywood de l'époque. Nous écoutons un extrait de la musique de Boulevard du Crépuscule composée par Franz Waxmann.

Extrait de la musique de Boulevard du Crépuscule, composée par Franz Waxman, film sorti en 1950. Stalag 17, 2 ans plus tard, inaugure une période au cours de laquelle Billy Wilder s'affirme de plus en plus en tant que producteur de ses films. Son style de moraliste assume alors une misanthropie sur le mode de la satire et de la parodie, tel 7 ans de réflexion, qui ridiculise le mal américain tout en consacrant Marilyn Monroe et sa robe rebelle au-dessus d'une bouche d'aération du métro. Billy Wilder est doué d'un fabuleux sens du rythme et du trait d'esprit. Il enchaîne alors les comédies irrésistibles qui resteront gravées dans l'histoire du cinéma, comme Certain Lame Show, où il retrouve Marilyn Monroe entre Tony Curtis et Jack Lemmon, travestie en musicienne dans un orchestre de jazz. Même si on a retenu les critiques du cinéaste envers Marilyn Monroe, dont il devait subir les retards, Billy Wilder louait pourtant le talent unique et inégalé de Marilyn pour la comédie et lui reconnaissait une spontanéité jamais observée chez les autres actrices qu'il avait dirigées ou qu'il avait vues travailler. Audrey Hepburn était pour Billy Wilder la seule à surpasser Marilyn Monroe dans ce domaine. Il lui offre 2 merveilleux rôles dans Sabrina en 1954 et Ariane en 1956. Il admirait son charme et sa vivacité, appréciait sa conscience professionnelle et s'émerveillait de son inventivité. Billy Wilder a bien sûr écrit des rôles majeurs aux plus grands artistes de son temps, mais il confessera avoir été bluffé par la performance de Charles Laughton dans Témoin à charge en 1957 et a regretté de ne jamais avoir travaillé avec Cary Grant, son acteur préféré. En 1960, autre chef-d'œuvre, c'est La Garçonnière, un film sombre où il s'attaque à l'obsession de la promotion sociale chez les cadres et aborde le problème du suicide. Ce film restera l'une de ses œuvres favorites. Il écrit ensuite le très brillant La vie privée de Sherlock Holmes en 1970, dont il juge le montage saboté, ou encore Fedora en 1978 avec son acteur fétiche William Holden, l'histoire d'une star déchue retirée sur une île grecque. Les films de Billy Wilder sont truffés de personnages obsédés par le sexe et surtout par la réussite, c'est-à-dire par l'appât du gain. Ces derniers films sont tournés vers le passé. Ils sont hantés par la mort et peuplés de scènes macabres, ce qui n'était pas le cas dans ses œuvres antérieures, davantage ancrées dans le présent et l'actualité, notamment 1, 2, 3 en 1961, qui a pour cadre le Berlin de la guerre froide. Je cite Jean-Pierre Courtsaudon et Bertrand Tavernier, qui écrivent dans leur livre 50 ans de cinéma américain: Billy Wilder est un auteur complet. Non seulement il est l'un des très rares réalisateurs à tourner des scénarios originaux, mais il les écrit lui-même, quel que soit son collaborateur. Avec ceux de Mankiewicz, ses dialogues sont les plus brillants du cinéma américain. Ceux de Boulevard du Crépuscule restent insurpassés. Fin de citation. Boulevard du Crépuscule sera projeté en clôture de la rétrospective Billy Wilder proposée par la Cinémathèque de Toulouse. Ce sera le dimanche 28 juin à 18h. Voici un extrait de la bande originale du film Boulevard du Crépuscule, composé par Franz Waxman.

Musique de Franz Waxman, composée pour le film de Billy Wilder, Boulevard du Crépuscule, à l'affiche de la Cinémathèque de Toulouse, dans le cadre de la rétrospective consacrée à Billy Wilder. Le film sera projeté le samedi 20 mai à 21h et le dimanche 28 juin à 18h en clôture de cette rétrospective. Voici ce qu'écrit François Guérif à propos de Boulevard du Crépuscule. Selon Billy Wilder, Boulevard du Crépuscule est le film le plus sincère qui ait été réalisé sur Hollywood. C'est un mort qui raconte l'histoire d'un jeune scénariste qui rêvait d'avoir une piscine. Il en a une, son cadavre flotte dedans. À travers le personnage interprété par William Holden, Billy Wilder dénonce le mercantilisme du Hollywood moderne qui brise les ambitions créatrices. À travers les personnages interprétés par Gloria Swanson et Eric von Stroheim, il ne cache pas son respect du Hollywood pionnier, même si l'on reconnaît la mythomanie et le délire de grandeur. À William Holden, qui lui dit qu'elle était très grande, Swanson réplique « Je suis toujours aussi grande, ce sont les films qui sont devenus petits ». Le contraste entre les deux époques, écrit François Guérif dans Télérama, est souligné par le jeu emphatique de Swanson face à celui plus réservé de William Holden. Le sarcasme lutte contre la nostalgie, mais celle-ci triomphe lorsque Wilder, dans un final sublime, demande à Swanson et à von Stroheim d'être à nouveau ce qu'ils ont été et ne seront jamais plus, une star et un metteur en scène. Voilà pour la critique signée François Guérif dans Télérama à propos de Boulevard du Crépuscule, Sunset Boulevard en VO, film de Billy Wilder projeté dans le cadre de la rétrospective consacrée au cinéaste. Je signalerai les deux dernières projections de Boulevard du Crépuscule à la Cinémathèque de Toulouse, le mercredi 20 mai à 21h et le dimanche 28 juin à 18h en clôture de cette rétrospective. Nous nous quittons avec un nouvel extrait de la musique composée par Franz Waxman pour le film de Billy Wilder, Boulevard du Crépuscule.

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4: Laisse-moi finir un peu la lecture, Francis. Là, ouais. Non, c'est important. Là, si ça, la maison, les planètes, tout ça. Là, et oui, mais il faut que je... Tu vois, l'astre des honneurs, là, Jupiter, la planète de la chance. Oh, j'en apprends des choses en lisant ce bordel, là. Dis donc. Ça va, tout le monde? Bon, allez, les enfants. Non, il faut quitter les studios, là, maintenant, hein, si on va travailler. Ouais, c'est ça. Ben, on verra, quoi. Allez, ça va, ouais.
5: Ah, bonjour à tous et bonjour à toutes. C'est pas toujours facile, hein, le métier d'astrologue. On dit que ceci, cela, on peut, voilà, hein, selon, on voit... Non, on ne voit pas tout. D'ailleurs, c'est cette lettre, hein, qui nous arrive de Viviane JCKW8CR7. C'est un sacré nom pour Josiane. Et oui, Josiane qui nous écrit: vous aviez presque tout vu. Voilà, vous aviez presque tout vu. Oui, alors mon mari est parti. Oui, Josiane, ça, ce sont des choses qui arrivent. Vous savez, Josiane, là, c'est la vie. Hein, ça n'a aucun rapport avec l'horoscope. Josiane, vous vient avec les visions. Non, c'est la vie. Là. Mais non, ça, ils s'en vont et ils reviennent. Et puis c'est comme ça, je veux dire. Oui, donc apparemment, j'avais eu ça. Par contre, je n'avais pas vu Josiane. Mais oui, cette subite descente d'organes qui vous est arrivé, Josiane, et là je m'en excuse. D'ailleurs, elle nous le dit, hein, Josiane, elle nous le dit: vous voyez bien les choses, mais pas forcément tout. C'est pas mal, Josiane, CQVCR347C. Merci pour votre courrier, Bélier. Ah, Bélier, aujourd'hui, c'est marrant parce qu'on commence toujours par le Bélier, donc effectivement, on peut un petit peu disserter sur lui, mais là, aujourd'hui, Bélier, je vais faire très court. Très court parce que c'est la conjonction, hein, qui veut ça. Je vous en parlerai tout à l'heure de la conjonction, je ne peux pas la citer comme ça, mais Bélier, je peux vous dire que pour vous, c'est réglé pour la journée. Je sais, Bélier, vous passez une semaine particulièrement délicate, mais les beaux jours reviendront, rassurez-vous. Bélier, Taureau, aujourd'hui, c'est la journée du partenariat. Oui, Taureau, je vais vous tirer une petite carte parce que visiblement, vous allez être un petit peu occupé, une association, entreprise, je ne sais pas ce que...

vous éprouverez un besoin accru de contact et d'échange. Ça, je vais bien. Oui, Gémeaux, vous avez besoin d'aller vous prouver, hein, d'aller vous tester aux autres aujourd'hui. Oui, vous n'avez pas une grande confiance en vous en cette journée. Vous allez aller chercher auprès d'autres justement ce qui vous fait défaut. Cancer, cancer, cancer, viras-tu ? Cancer, rien ? Cancer, hein ? Eh oui, le cancer. Ah, ça, c'est la conjonction. Je ne peux pas la citer, la conjonction, elle est très dangereuse. Hein. Je la citerai à la fin, vous comprendrez pourquoi je ne peux pas... Je ne peux pas la balancer comme ça. Par contre, le cancer ascendant béton cellulaire, je vous conseille d'arrêter les travaux. Je vous conseille d'arrêter les travaux aujourd'hui même. Il y aura des défaillances dans votre produit, petit cancer. Allez, on va marquer une toute légère pause et puis on se retrouve dans cette conjonction dont je dois taire le nom. Sinon le monde est l'apocalypse. Arrivons, hein, Francis ? Eh, viens, mon petit, viens, papa. Viens voir, papa. Ah, le cancer. Et nous attaquons la deuxième tranche de cet horoscope par le lion, le lion, par le lion. Je ne parle pas lion, mais le lion aujourd'hui aura des choses à dire. D'ailleurs, il sera écouté, le lion, aujourd'hui. Pour une fois, on ne le regardera pas avec défiance en se disant qu'est-ce qu'il va encore nous dévorer. Non, non, aujourd'hui, lion, vous serez très écouté, vous serez même apprécié, lion. Profitez bien de cette journée, car ça ne durera pas. Je peux vous dire que les temps futurs vont être durs pour vous, lion. Donc prenez aujourd'hui tout ce que vous pouvez prendre. Vierge, vierge, ou petite vierge ascendant sac à main. Vierge ascendant sac à main, hein, on va se prendre la main dedans. Et oui, vierge, aujourd'hui, dans le pot de confiture, qu'est-ce que... Hein, vous avez fait quelques bêtises, vierge, dernièrement, vous avez un petit peu joué avec le feu. Eh bien, aujourd'hui, vous allez en payer les conséquences, les séquelles seront là, vierge. Eh oui, c'est cette conjonction terrible dont je ne peux dire le nom qui bouleverse cette journée horoscopale. Nous en étions à la Vierge ? Eh bien, c'est la balance qui suit. La baba, la baba, lanan, ce. Eh oui, la baba, lanan, ce. Aujourd'hui, c'est ça. Aujourd'hui, c'est un coup à droite, un coup à gauche, la balance. Alors, si la chance est avec vous, le coup à droite sera bon. Si la chance n'est pas avec vous, c'est le coup à gauche. Vous aurez mal visé, c'est ça aujourd'hui, balance. Aujourd'hui, c'est un petit peu le viseur. Écoutez, allez, hein, on va vous aider un peu, balance. On vous aide pas souvent. Hein, vous savez que c'est un signe que je hais particulièrement. Hein, non, mais non, Francis, non, non, ne prends pas pour toi. Oh, balance, c'est quoi ? C'est le rêve. Oui, c'est ça aujourd'hui, balance. Vous rêvez un peu, mais la réalité va vous rattraper rapidement. Donc, soyez un petit peu en dedans, dans vos illusions. Le scorpion, ah, le salaud de scorpion, j'ai envie de dire, car il m'a posé problème. Le scorpion m'a posé problème. Si vous êtes ascendant, notamment coquelicot, scorpion ascendant coquelicot, c'est pas le moment d'aller vous balader dans les champs. Moi, je vous l'ai dit, scorpion, vous êtes attendu. Donc, méfiez-vous, même si votre optimisme se renforce, eh bien, scorpion, aujourd'hui, il vous fera faire profil plutôt bas. On marque une deuxième pause. C'est comme les lasagnes, alors, scorpion. Vous savez, mettre une couche comme ça, une fine couche de... Et ensuite, on remet une couche de... Vous allez voir, vous allez voir. Ah, je vous l'avais dit, la couche, ça c'est la béchamel. Ça c'est la béchamel sonore. Ça c'est bon ça, Sagittaire, Sagittaire. Alors on parle de métabolisme pour vous, Sagittaire. Oui, allez, bon, c'est métabolisme, c'est le terme général. Sinon c'est, je vais le dire, hein, ce sera sexuel. Aujourd'hui, pour vous, Sagittaire, la journée sera sexuelle. Homme ou femme, hein, garçon ou fille, il n'y aura aucun truc de ce côté-là. Notamment pour les ascendants, qu'est-ce que j'ai... Oui, ascendant chaussettes sales. Sagittaire, ascendant chaussettes sales. Il faudra quand même penser à faire une petite lessive avant ce soir. Hein, même si vous allez profiter crûment de cette journée, et quand je dis crûment, c'est que vous allez en profiter, mais vraiment à fond, hein, ça va être sale, mais ça va être bon. Allez, Sagittaire, allez-y, éclatez-vous bien. Capricorne, Capricorne, vous savez quoi, Capricorne ? Eh bien, je vais boire un petit coup à votre santé, voilà, mais un petit coup, c'est pas, hein, il est tôt le matin, on va y aller doucement.
Ah, ça fait du bien, Capricorne. Oui, parce que ce que je vois pour vous, là, je vais... Écoutez, je vais vous le transformer en une seule carte, hein, Capricorne. Je ne peux pas tout vous dire parce que c'est affreux. C'est pourtant la lumière qui apparaît. C'est la lumière, mais qu'est-ce que vous allez souffrir pour y arriver, Capricorne, aujourd'hui? Oh, qu'est-ce que vous allez... En gros, hein, quelqu'un dirait, vous allez en chier. Eh bien oui, Capricorne, vous allez en chier. Verseau, oui, 8 minutes. Mais c'est parfait, j'ai l'impression que je suis là depuis 1972, le 13.

0: janvier, très exactement. Ah, nous sommes dans le Verseau. Alors, oui, le Verseau. Un peu de recul ne vous ferait pas de mal aujourd'hui, Verseau. Voilà, c'est ce que disent beaucoup de confrères. D'ailleurs, on s'est téléphoné hier soir, on s'est écrit, on s'est réunis parce qu'on avait un petit problème avec vous, Verseau. Oui, tout le monde revient à ça, vos facilités relationnelles pour tomber. Mais un petit peu de recul. Recul, attention, ne reculez pas trop parce qu'on ne sait jamais qui il y a derrière. Et vous n'avez pas de rétroviseur, Verseau. C'est votre petit problème. Vous ne savez pas prendre le recul. Alors attention à vous. Aujourd'hui, petit Verseau. Et quand on dit petit Verseau, eh bien, on pense de suite à petit poisson. Oui, petit poisson qui, d'ordinaire, peut devenir grand. Mais là, aujourd'hui, le petit poisson, il va se faire croquer. Il va se faire croquer par les... Eh oui, par les plus costauds que lui. Qu'est-ce que... Combien? On m'a dit, ça va, oui, tout est bien. Non, c'est vrai. Aujourd'hui, poisson, même si vous avez trouvé votre petit élan, même si vous avez trouvé votre petite envie, eh bien, figurez-vous, il y en a d'autres qui l'ont trouvé plutôt que vous, et ce sera délicat. Et je vois effectivement une opération, une opération de la appendicite à 18h30, si tu t'appelles Monique, que tu es poisson, que tu nais en 1944 et que tu es ascendant guépard. Ah, c'est pas toujours gay l'horoscope, non, hein, c'est ça, l'astre ne plaisante pas. Hein. Et pourtant, là, tous les matins, à 7h20, j'ai votre destin entre mes mains.
1: T'as vu, Francis, je suis bien habillé aujourd'hui. Hein. Oui. Ah, j'ai un mariage après. Oui, entre une chocolatine et un pain au raisin.

messieurs, Armand Mestral vient de vous dire qu'il va chanter pendant un mois le rôle de Mephisto dans Faust au Canada. Et c'est pourquoi nous lui avons demandé aussi de nous chanter ce soir, et pour la première fois à la radio, le fameux air dont vous aurez la primeur avant nos amis du Canada, le Veau d'or est toujours debout.

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0: Ils peuvent être complètement cons, moi je vous le dis.
1: Oui, oui. 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Écoutez, vous m'emmerdez, monsieur, laissez-moi finir. 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
3: Bonjour à toutes et à tous et bienvenue dans Y'a pas d'âge, l'émission de Radio Radio Plus qui s'intéresse aux évolutions démographiques de la société française et donc à tous les sujets liés au vieillissement de la population. Pour cette série d'épisodes, nous sommes en compagnie d'Isabelle Hesch et de Jocelyne Boucaud, toutes deux coprésidentes de l'antenne toulousaine de l'association Hold Up, comprenez l'association des vieux debout, réseau d'échanges, d'actions et de recherches fondée à Paris en 2008. Nous abordons à présent la troisième des cinq parties de cet entretien où il est question du regard que la société porte sur les vieux et du regard que certains vieux portent sur eux-mêmes. Il n'y a pas d'âge. C'est parti.
4: Je vous pose cette question parce que depuis quelques années, Antoine Decaune a créé la revue, ouais, la revue Vieux. Patrick Mahé, ici, qui est le correspondant local du Conseil national autoproclamé de la vieillesse. Ouais. Rien que ce titre-là montre que, bon, on n'a plus honte d'être vieux d'une certaine manière. Et la revue Vieux, donc créée par Antoine Decaune, montre que, bon, on peut tout à fait assumer ça et presque le revendiquer. Ouais. Ça ne vous paraît pas être un changement évidemment positif?
5: Ça oui. Revendiquer, c'est pour ça qu'on dit vieux et qu'on assume le terme vieux ou vieille et qu'on ne veut pas se faire appeler senior, ça c'est aussi une de nos particularités. Oui, je pense sur la revendication à être que vieux, ce n'est pas une tare. Que vieux, c'est un état, d'aventure humaine. Mais oui, ça je pense que oui. Oui.
4: Ça a un peu changé.
5: Ah oui, ça a changé.
6: Oui, ça a un peu changé. Ça, oui. Mais parce que le fait est que les gens sont quand même plus physiquement
5: plus
6: en forme
5: aussi, ouais.
6: Et donc plus et osent prendre la parole. Mais c'est vrai que par contre, vieux, la revue Vieux, moi, ce qui m'amuse, c'est que c'est des jeunes qui d'un seul coup découvrent qu'ils sont vieux. Et ça, je trouve ça drôle, parce que quand je vois j'ai entendu Decaune, puisqu'il avait une interview, ça me fait rire. Je lui dis, ah non, mais mon gars, tu découvres que t'es vieux. Bah ouais, bah c'est ça la vie.
4: C'est presque rock'n'roll.
6: Mais moi, je trouve ça émouvant en plus, parce que c'est comme s'il avait cette idée qu'il serait toujours jeune. Puis d'un coup, moi, j'ai vu une interview de lui, c'était drôle. Et bon, mais voilà. Mais à Hold Up, bon, on n'est peut-être pas. Enfin, si, on est rock'n'roll quand même, mais je sais pas, j'ai l'impression que quand même. Ça arrive après la retraite, quand même, cette question de... Et c'est vrai que la Ménardière ou l'habitat participatif, c'est autre chose. C'est la volonté d'être dans un endroit qui est sur des échanges, etc., avec un habitat où il y a de la coopération entre les gens. C'est quand même un autre... Une autre chose.
4: Et une interview d'Antoine Decaune qu'on peut, entre autres, retrouver sur le site
6: d'Hold Up oui.
4: Avec toute une batterie de vidéos
6: sur différents thèmes qui sont
4: mises en ligne. D'ailleurs, pour revenir aux activités d'Hold Up, que ce soit à Toulouse ou à Paris, le comité scientifique, il faut quand même en parler, ça c'est très important. Au-delà des ateliers, des discussions, il y a quand même aussi des recherches qui sont menées, Isabelle.
6: Oui, alors c'est des recherches qui sont menées. Alors là, c'est beaucoup Paris qui fait ça, parce que là, il y a le comité scientifique qui est piloté encore par Marie-Françoise Fuchs, où elle associe des chercheurs, etc. Et il y a un groupe qui travaille avec l'Europe sur toutes ces questions, sur l'agisme, enfin sur aging et tout ça. Donc ça, effectivement, et ça leur permet de réfléchir à des thématiques qu'on pourra traiter ou travailler. Par exemple, il y a eu un travail sur les EHPAD, mais ça s'est fait avec les adhérents. C'est-à-dire que ce sont des adhérents qui vont en immersion et on rencontre à travers l'étude qui est faite avec des chercheurs, des gens qui aident, qui sont financés pour le coup pour travailler ça. Et là, Paris a les moyens de faire. Mais nous, on est associés à ce genre d'études. Sur la question des solitudes, puisque vous voyez la question de la solitude, des solitudes, des adhérents qu'on ne voit plus, nous, on s'en rend compte. On en a parlé avec Paris. On sent que Paris va vraisemblablement essayer de travailler sur ces sujets-là. Alors, c'est une question de moyens après. Mais pareil, je prends aussi un sujet qui est le permis de conduire, hein, l'histoire du nouveau permis de conduire, parce qu'il y, y a une personne de Hold Up Paris qui fait partie du groupe de l'équipe sur la sécurité routière pour apporter la parole des vieux sur ce sujet-là, c'est-à-dire qu'est-ce que ça va avoir comme effet, qu'est-ce qu'on peut faire, quelles sont les préconisations notamment, et puis qu'est-ce qu'on peut dire sur le type d'examen, etc. Donc vous voyez, là, c'est les gens qui travaillent sur la sécurité routière qui se disent, tiens, il y a Hold Up, on va les associer à la réflexion. Vous voyez, donc ça, c'est... Et le comité scientifique, nous, on n'y est pas en tant que Toulouse, mais c'est vraiment une équipe qui existe depuis le début, avec cette volonté que quand il y a des recherches sur des sujets, que ce soit, qu'il y ait une rigueur scientifique.
4: Donc la réflexion est en cours de route.
5: Elle va commencer.
6: Pour nous, elle commence à Toulouse. Pour Paris, il y a beaucoup de transports en commun, etc. Mais ça me fait penser qu'on a un slogan qu'on partage aussi avec le CNAV, c'est « rien pour nous sans nous ». C'est-à-dire qu'effectivement, souvent, et c'est ce sur quoi ou contre quoi on se révolte un peu, c'est de se dire « attention, arrêtez de vouloir notre bien ». Alors là, le permis de conduire, c'est le bien de la société. Mais on ne prend pas le gaz hilarant, là, on ne prend pas le truc, on n'est pas spécialiste de ça. Or, il y a beaucoup d'accidents qui sont liés à la vitesse, etc. Souvent, les gens, les personnes âgées, surtout en campagne, ils font le même trajet, c'est-à-dire des petits trajets, parce que c'est obligatoire, aller faire des courses, des choses comme ça. Ça ne veut pas dire qu'il n'y a pas de risque, hein. Mais l'idée, c'est de se dire, attention, il faut qu'on soit présent. Et là, ce qui est bien avec Hold Up, je dis Paris, auquel on est souvent associé sur certaines études, etc., c'est que on part toujours de la réflexion, de l'analyse, etc., des vieux, même les enquêtes qui sont menées. Par exemple, il y a une très grosse enquête qui a été faite par Paris, à laquelle on a participé, qui s'appelait « Quel lieu de vie pour nos vieux jours ?» Ça, c'est un gros travail où il y a eu plus de 1000 réponses. Et c'est intéressant parce que là, il y a le comité scientifique qui dit comment se fait l'enquête, quel questionnaire. Enfin, vous voyez, ça, c'est la puissance d'analyse, de réflexion de Hold Up Paris. Et puis après, il faut être présent dans les institutions, au niveau national, au niveau du ministère, sur tout ce qui est la solidarité, la vieillesse. Enfin, bon, bref, il faut être les mutuelles. Enfin, vous voyez, il y a plein de choses qui nous concernent et souvent on nous met à l'écart parce qu'on est trop, on est vieux, donc quand même, les pauvres petits, on va s'occuper de... Non, vous occupez pas de nous. Nous, on veut pouvoir parler.
4: Très bien.
6: Enfin, c'est pas qu'on le fasse très bien, mais au moins on a des choses à dire. Bavarde comme on est, vous vous rendez compte.
5: Mais moi, il y a une idée de slogan qui me vient là. Rien pour nous sans nous, mais rien contre nous sans nous. Aussi.
6: Ah oui, c'est vrai aussi.
5: Hein,
6: c'est
5: je pense bien. qu'il faut faire les deux.
6: Oui, t'as raison, c'est vrai.
3: C'est la fin du troisième des cinq chapitres de notre entretien avec Isabelle Hesch et Jocelyne Boucaud, toutes deux coprésidentes de l'antenne toulousaine de l'association Hold Up, comprenez les vieux debout, réseau d'échanges, d'actions et de recherches. La suite de cette interview, c'est évidemment à écouter dans le prochain épisode de cette série de l'émission Y'a pas d'âge, le programme de Radio Radio Plus, qui s'intéresse aux évolutions démographiques de la société française et donc au vieillissement de la population. Réalisation Nicolas Coulot, rédaction en chef Luc Magrina, restez à l'écoute sur le 106.8 et à très vite dans Y'a pas d'âge.

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Bonjour, ici Pascal Lord, je suis ravie de vous retrouver sur les ondes de Radio Radio Plus. Dans la lignée des chroniques précédentes, nous allons poursuivre notre réflexion sur le thème de la vieillesse dans les dystopies. Aujourd'hui, nous allons nous pencher sur le film Logan's Run de l'Américain Michael Anderson, sorti en 1976, dans lequel le spectateur découvre une société futuriste entièrement modelée sur la célébration de la jeunesse. Dans cette cité utopique en apparence, les êtres humains vivent dans le plaisir, le luxe, l'hédonisme, mais uniquement jusqu'à l'âge de 30 ans. Au-delà, ils doivent se soumettre à une cérémonie appelée le carrousel, censée offrir la renaissance, mais qui est en réalité une exécution rituelle. Le film repose donc sur un paradoxe glaçant. L'idéal de jeunesse éternelle est obtenu au prix de l'élimination programmée de toute forme de vieillissement. Ainsi, Logan's Run, traduit en français par L'âge de cristal, nous propose une réflexion vertigineuse sur l'âgisme, la peur du vieillissement et la valeur de la vie humaine dans une société obsédée par la fraîcheur. Le monde de Logan's Run est organisé autour d'un seul principe, le contrôle absolu de l'âge. Chaque individu porte un cristal implanté dans la paume qui change de couleur en fonction de l'âge. À 30 ans, il clignote en rouge, signalant qu'il est temps d'aller au carrousel. Cette société repose sur l'illusion d'un cycle naturel de renouvellement, mais il s'agit en réalité d'un effacement brutal de la vieillesse. Dans cet univers, vieillir est interdit donc, non pas médicalement, mais socialement. Aucun vieux corps n'est visible, aucune trace de déclin, de rides, de lenteur. La jeunesse devient le seul visage possible de l'humain. Vieillir ici est synonyme de danger pour l'ordre établi, car vieillir, c'est se souvenir, transmettre, ralentir, critiquer. La disparition des vieux corps assure le maintien d'une société de consommation, de vitesse et d'amnésie. Ichiguro montrait des clones vieillissants sans avenir. Logan's Run, lui, nous montre des humains privés d'avenir pour ne pas vieillir. La société décrite est donc profondément âgiste. Le vieillissement y est vu comme une souillure, une faiblesse, une menace pour la beauté de la cité. Le corps âgé n'est pas seulement caché, il est supprimé. Ce qui est frappant, c'est l'absence de violence apparente. Le carrousel est une fête. Les individus y vont en chantant, vêtus de tenues éclatantes. Le meurtre devient rituel, anesthésié par l'esthétique. C'est là que réside la critique la plus aiguë du film. Une société peut éliminer la vieillesse non par haine, mais par éblouissement. Le basculement du récit s'opère lorsque Logan, policier chargé de traquer les runners, ceux qui fuient leur destin, découvre que le carrousel est une supercherie et décide lui-même de fuir. Sa fuite est une quête de vérité, mais aussi une confrontation au vieillissement. Le film prend alors un tournant essentiel. Logan, qui a toujours vécu dans un monde sans vieux, découvre pour la première fois un vieil homme, réfugié hors de la cité, dans les ruines d'un ancien monde. Cette rencontre bouleverse tout. Le vieil homme, fragile et solitaire, est un choc visuel et affectif. Il incarne ce que Logan n'a jamais vu, une mémoire, une durée, une humanité non jetable. C'est à ce moment que le vieillissement devient politique. Le simple fait d'exister, de vieillir hors du système, est un acte de résistance. Le vieil homme est porteur d'un monde oublié, d'une temporalité étirée, d'une continuité qui contredit l'idéologie du renouvellement constant. Ainsi, le vieillissement devient subversion. Il n'est plus seulement une étape biologique, mais une altérité insupportable pour une société fondée sur l'instant. C'est pourquoi Logan's Run peut se lire comme une critique radicale de nos propres obsessions contemporaines. Refus du vieillissement, culte de la jeunesse, mise à l'écart des anciens dans les marges sociales. Le vieillard n'est pas un déchet, il est la preuve qu'un autre temps, un autre rapport au corps et à la vie est possible. À la fin du film, la destruction de la cité utopique et la libération des citoyens leur permettent de découvrir, eux aussi, pour la première fois, le visage ridé du vieil homme. Ce visage est presque sacré. Il révèle que l'on peut vieillir, que l'on peut durer, que la vie humaine ne se réduit pas à l'éclat de la jeunesse.
Logan's Run est donc un film sur le vieillissement en creux, ce qui fait peur, ce qui est nié, ce qui finit par revenir. En supprimant la vieillesse, la société s'est coupée du réel, de la mémoire, de la durée. Et c'est en retrouvant un vieillard que les personnages retrouvent ainsi leur humanité. Vieillir dans ce film, ce n'est pas décliner, c'est résister. C'était une chronique de Pascal Lord. Je vous retrouve très vite sur les ondes de Radio Plus.

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1: Bog. Ah, Domino. Oui. Domino est une chanson. Marcel Azola ne me démentira pas. Cette chanson était restée, vous le savez peut-être, vous connaissez peut-être l'histoire, mais elle était restée durant un an dans le tiroir de l'éditeur. Personne n'en voulait, et au bout d'un an, je vais chez cet éditeur, et on me dit, tiens, il y a Ferrari qui est là, tiens, il n'avait pas son accordéon ce jour-là, il s'est mis au piano, il joue mieux du piano que moi, mais pas beaucoup. Hein? Et alors, il s'est mis à me jouer ça, comme ça, et puis je ne sais pas pourquoi, vous pouvez peut-être pas le voir, mais j'ai quelques poils sur la main, pas dedans, là. Ça dépend des jours, j'en ai quelques poils. Et alors, ces poils, ils se sont mis dans l'autre sens. En somme, j'ai eu une espèce de grand frisson. Mais je me suis dit, c'est une chanson extraordinaire. À moi, la bonne soupe, donnez-moi cette chanson. Et alors, le Ferrari avec le gros directeur de la maison qu'on fait, ça y est, on l'a trouvé le pigeon. Alors, moi, je me suis lancé à corps perdu dans cette chanson. Cette chanson, quand j'ai commencé à la chanter à la radio, les ingénieurs du son derrière leur carreau faisaient « Dominus, Bobby Scoon, Dominus ». Ah, je vous jure, mais c'est vrai. C'est vrai, ça s'est passé comme ça, tout le monde s'est foutu de moi. Et depuis, eh bien, j'ai eu une joie, je suis allé en Amérique. En Amérique, on m'appelle Monsieur Domino. En Italie, on m'appelle Monsieur Domino. Et je crois que ça, c'est vraiment mon succès mondial. Et j'en suis très fier parce que, d'abord, Ferrari, il a gagné beaucoup d'argent avec, hein. J'ai payé une maison de campagne, ou la moitié d'une, d'ailleurs. Il va pas être content quand il va jouer ça. Il entend tout, d'ailleurs. Alors voilà, je vais vous chanter Domino avec...
2: Oui, Ferrari.
1: Et Marcel Azola.

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2: Bonjour, ici Pascal Lord pour une nouvelle chronique autour du thème du vieillissement sous toutes ses formes, ses couleurs, ses mouvements, son impact sur la société. J'aimerais aujourd'hui aborder le sujet des pratiques sexuelles des personnes âgées, sujet ô combien tabou dans notre société. Pour cela, je vais m'appuyer sur l'enquête « Contexte des sexualités en France » réalisée en 2023, qui est la quatrième grande enquête sociologique nationale réalisée depuis 1970 sur la vie affective et sexuelle des Français. Elle vise à comprendre les évolutions des représentations, des pratiques, des parcours sexuels et des comportements préventifs, préservatifs, dépistage, vaccination, etc., dans un contexte de transformation sociale, technologique et juridique. Elle interroge les liens entre sexualité, santé et conditions de vie, familiales, professionnelles, économiques. Elle permet de mesurer l'impact du numérique, des normes sociales, des droits sexuels et des violences sexuelles. Enfin, ces résultats servent à évaluer la stratégie nationale de santé sexuelle, un programme qui va de 2017 à 2030. Alors, au niveau de la méthodologie, 31 518 personnes âgées exactement, de 15 à 89 ans, ont été interrogées par téléphone et ou via des questionnaires en ligne représentatifs de la population vivant en France métropolitaine et dans 4 territoires d'outre-mer. L'enquête combine plusieurs volets, un questionnaire téléphonique détaillé, un questionnaire internet complémentaire et un volet biologique de dépistage des IST, infections sexuellement transmissibles, parmi les 18-59 ans. Mais ici, je vais me focaliser sur les personnes âgées, sachant que contrairement à beaucoup d'enquêtes antérieures qui se concentraient surtout sur les jeunes adultes, l'enquête « Contexte des sexualités en France » inclut des données jusqu'à 89 ans, ce qui permet une meilleure compréhension des sexualités dans le grand âge. L'étude montre que l'activité sexuelle ne s'arrête pas mécaniquement à l'âge avancé, ce qui contribue à une vision plus nuancée de la sexualité chez les personnes âgées. L'enquête montre aussi la diversité des pratiques chez les plus de 60 ans. Certains indicateurs laissent voir qu'elles ne se limitent pas aux rapports traditionnels, bien que la fréquence puisse décliner avec l'âge. En intégrant des données jusqu'à 89 ans, l'étude permet de dépasser les stéréotypes sur la sexualité des personnes âgées et de comprendre leur vie sexuelle comme une continuité de trajectoire de vie influencée par la santé, les normes sociales,

0: L'exclusion n'est pas naturelle, elle est profondément sociale. Alors que l'enquête nous montre bien que la sexualité ne disparaît pas avec l'âge, elle montre aussi qu'elle se transforme, elle se déplace, elle devient parfois moins centrée sur la performance, plus attentive à l'intimité, à la présence, au toucher. Mais notre société peine à reconnaître ces formes-là du désir, parce qu'elles échappent au modèle dominant. Dans les institutions, cette gêne se traduit concrètement. Manque d'intimité, infantilisation, décisions prises à la place des personnes concernées. Le corps âgé est protégé, soigné, surveillé, rarement considéré comme un corps désirant. Parler de la sexualité des personnes âgées, ce n'est pas revendiquer une injonction au plaisir, c'est rappeler un droit fondamental, celui de ne pas être dépossédé de son intimité au nom de l'âge. Car le désir n'est pas une question de jeunesse, c'est une affaire de relation, de dignité et de reconnaissance. Dans le film « Si je meurs, ce sera de joie » d'Alexis Taillan, dont nous allons parler dans une prochaine chronique, Micheline, lesbienne, âgée de plus de 80 ans, parle de ses expériences sexuelles, ses orgasmes, sa volonté de continuer à avoir du plaisir malgré son grand âge. Vincent Carrier, lui, s'implique dans plusieurs projets dont nous reparlerons aussi, notamment le Contre-salon des vieilles et des vieux et Télévioc, une émission télé en partenariat avec Laure Adler. Et Micheline, de commenter. J'ai eu une prise de conscience ce matin. Je souffre de ne pas avoir eu plus envie de baiser. Non, le désir n'était pas mort en moi, mais il était interdit. C'était une chronique de Pascal Lord. À très bientôt sur les ondes de Radio Radio Plus.
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1: L'agenda de Radio Radio Plus vous recommande la 18e édition du festival Passe ton bac d'abord, qui, comme chaque année, met à l'honneur la musique baroque et en particulier celle de Jean-Sébastien Bach. Le temps d'un week-end, partout dans la ville, cette année 18 lieux accueilleront des concerts dont certains seront gratuits du vendredi 5 au dimanche 7 juin. Des lieux du patrimoine comme le couvent des Jacobins, l'auditorium Saint-Pierre des Cuisines, l'église Saint-Pierre des Chartreux, l'hôtel du Mai, l'église Saint-Exupère, mais aussi des librairies ou encore le cinéma américain Cosmographe, ainsi que le jardin du Grand Rond. Et je citerai également l'Hôtel Dieu parmi tous les lieux qui accueilleront cette 18e édition du festival Passe ton bac d'abord, qui est la première dont la direction artistique n'est plus assurée par son fondateur et le fondateur de l'ensemble baroque de Toulouse, Michel Brun. L'ensemble baroque de Toulouse, fondé et dirigé par Michel Brun, et le festival Passe ton bac d'abord, organisé par l'ensemble baroque de Toulouse, fonctionne désormais en direction collégiale. Cette année, Jean-Sébastien Bach n'occupe pas l'essentiel de la programmation. D'autres compositeurs seront largement joués au cours de ce week-end musical, avec notamment la musique de la dynastie des Couperins, interprétée aux Jacobins par l'ensemble Les Curiosités, ou encore la musique de Zelenka, surnommée le Bach de Bohème, interprété par l'ensemble baroque de Toulouse à l'Hôtel Dieu les 6 et 7 juin au cours de l'après-midi. Je vous propose de nous intéresser plus particulièrement au concert que donnera l'organiste Johan Tardivel les samedis 6 et 7 juin à 17h à l'église Saint-Pierre des Chartreux. Un concert entièrement consacré à Buxtehude, donné donc sur l'orgue de l'église Saint-Pierre des Chartreux. Johan Tardivel est né en 1982, il a débuté ses études à Toulouse, puis a étudié à Paris ou encore à Bruxelles. Il s'est formé notamment auprès de Michel Bouvard, Olivier Latry ou encore Bernard Foucroulle. Nous l'écoutons interpréter ici la première fantaisie de Jehan Alain, un compositeur né en 1911 et mort durant la Première Guerre mondiale en 1940. Jehan Alain est né dans une famille de musiciens. Organiste, c'est à 22 ans, en 1933, qu'il a écrit sa première fantaisie dédiée à son frère Olivier, également musicien. Pour la première fois, Jehan Alain utilise comme procédé de développement un thème unique, toujours repris avec une présentation rythmique différente, voire complètement déformée. Le résultat, ce sont des grandes clameurs, des décharges de foudre qui débouchent sur une réponse énigmatique dont l'effet est saisissant. Voici la première fantaisie de Jehan Alain, interprétée à l'orgue par Johan Tardivel.

l'organiste Johan Tardivel interprétait la première fantaisie de Jehan Alain. L'organiste est attendu à Toulouse, où il se produira lors de la 18e édition du festival Passe ton bac d'abord, samedi 6 et dimanche 7 juin à 17h à l'église Saint-Pierre des Chartreux, pour un programme entièrement dédié aux œuvres de Buxtehude. Le festival Passe ton bac d'abord, organisé par l'Ensemble baroque de Toulouse, a lieu cette année du vendredi 5 au dimanche 7 juin. Nous nous quittons avec de nouveau Johan Tardivel et la deuxième fantaisie pour orgue de Jehan Alain. Elle a été publiée en 1939, un an avant la mort du compositeur.

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3: C'est en 1983 que Nicole Fache-Galtier décide de reprendre l'auberge familiale. Cette maison natale où, avant elle, Maria, sa grand-mère, et Marcel, sa maman, préparaient déjà de bons petits plats. Championne de France de dessert en 1986, étoilée au guide Michelin en 1991, étoile maintenue sans discontinuer jusqu'à aujourd'hui, Nicole Fache-Galtier est l'une des rares et plus anciennes femmes étoilées de France. La chef du restaurant du Vieux-Pont à Belcastel en Aveyron est une amoureuse de la nature, fine connaisseuse du terroir aveyronnais et adepte d'une cuisine résolument végétale, goûteuse, généreuse et intuitive.
4: C'est toujours des plats très, très mijotés, très travaillés, c'est des choses qui me tiennent à cœur. Et la cuisine, c'est cuisiner. Donc cette notion de cuisiner, de bien faire cuire, de faire mijoter, c'est des choses qui prennent du temps. Les goûts vont se mélanger et c'est ce qui va faire que ça a du goût, que c'est bon. Voilà.
5: Je suis née à Belcastel, effectivement. C'est le berceau de ma famille. Nous sommes ici depuis plusieurs générations. Belcastel, c'est un joli village, mais je ne l'ai pas choisi. C'est lui qui m'a choisi, à quelque part, puisque j'y suis née. J'ai grandi. Quand j'étais petite, je parcourais les chemins à la recherche de fleurs que je ramenais à ma maman. Avec mes camarades de l'école, on jouait au bord de la rivière. C'était notre terrain de jeu. C'est là que je me suis construite, où j'ai vu ma mère, ma grand-mère travailler dans la cuisine, où mon père avait la ferme, mon grand-père aussi, ils élevaient des cochons, des volailles. Donc j'ai grandi dans ce milieu où d'un côté il y avait la ferme, et puis de ce côté où ma mère et ma grand-mère préparaient tout ce qui avait été élevé de l'autre côté. Donc ça, c'est resté bien ancré en moi, et ça, je ne l'ai jamais perdu. On parle maintenant de circuit court. Mais je pense que j'ai connu ça bien avant l'heure. C'était du circuit très, très court, même chez nous. Et dès que j'ai repris le restaurant, j'ai toujours eu envie de faire cette cuisine quand même locale, même s'il y avait des influences qui arrivaient d'ailleurs. Je ne savais pas trop comment m'y prendre. Mais n'empêche que mon idée, c'était quand même de faire principalement tout ce qui pouvait être produit dans notre région. Et je trouve même que depuis mes débuts, depuis donc maintenant 40 ans, l'agriculture aveyronnaise s'est encore améliorée. Beaucoup de gens sont en bio maintenant, dans un souci de qualité. Et c'est un vrai plaisir pour nous que de mettre en valeur ces produits. J'ai toujours beaucoup lu des livres de cuisine. Hein. C'est comme ça aussi que je me suis construite, vu que je n'avais pas beaucoup d'expérience dans d'autres maisons. Et entre autres, ce livre d'Alain Chapelle, La cuisine, c'est beaucoup plus que des recettes. C'est vrai que c'est quelque chose qui m'a aidée. Parce que j'avais vu la cuisine de ma mère et de ma grand-mère, qui était une cuisine de la campagne, savoureuse, délicieuse, mais qui n'était pas la même que celle que j'avais pu apprendre à l'école hôtelière, qui était la cuisine d'Escoffier. Et puis il y avait des grands chefs dans ces débuts des années 80, comme Michel Bras, comme Pierre Gagnère, qui faisaient encore une autre cuisine différente. Et j'avais du mal à m'y retrouver, je me disais mais où je vais me situer. Et puis ce livre d'Alain Chapelle, que j'ai toujours en tête, la cuisine c'est beaucoup plus que des recettes, j'ai compris qu'on devait faire la cuisine en fonction de qui on était, de là où on était, de son âge, des gens pour qui on cuisinait aussi. Et tout ça, ça m'a beaucoup aidée. J'ai essayé de faire un mélange de tout ça, voilà. Et c'est un livre qui m'a libérée en quelque sorte. En amuse-bouche, on aura, donc c'est ce qu'est en train de faire Kylian, donc c'est de la patate douce qui sera servie avec une émulsion de cèpe et une émulsion aussi de patate douce café. Voilà, il y aura une notion de cèpe, café, patate douce, voilà. Une étoile au guide Michelin 91, c'était quelque chose qu'on espérait. On travaillait dans ce sens. Par contre, l'avoir à 27-28 ans, c'était vraiment inespéré. C'était même un peu tôt et c'était dur, enfin ça a été dur parce que je tenais à me mettre au niveau et c'était pas facile. C'était peut-être oui, plus important à cette époque que maintenant parce que les gens voyageaient beaucoup avec ces guides, donc une étoile Michelin c'était énorme. Ça restera un de mes grands moments de ma vie avec le champion de France du dessert. cette étoile Michelin, c'était une femme dans un petit village de fin fond de l'Aveyron qui travaillait avec sa sœur dans une modeste auberge. Enfin, mais qui l'aurait cru, quoi ? Je crois que j'étais la première à m'excuser, presque.
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2: La place Saint-Aubin n'existe pas, mais chacun ou presque à Toulouse la connaît, s'y rend, s'y rendu, y fit son marché, y rencontra l'amour, la haine, l'ennui, une personne de connaissance, un chien ou des chiens acculés avec des vagabonds. Il n'est pas rare que dans ce quartier, un voyageur demande à un autochtone « Où est la place Saint-Aubin ?» et que l'autochtone réponde « Là, un peu plus loin, à droite, à gauche, 100 mètres, et vous y serez. » Quel désespoir pourtant quand le voyageur constate que la place Saint-Aubin n'existe pas et que tout le monde fait comme si elle existait. La place Saint-Aubin et Dieu sont comparables. Tant qu'on y croit, on ne s'en soucie guère. Mais le croyant s'angoisse brusquement s'il apprend l'inexistence. Il cherche alors un peu partout des panneaux « Place Saint-Aubin » ou « Dieu ». Il les espère et il se satisferait presque d'apparence. Mais il doit s'y résoudre, admettre avec presque terreur que n'existe aucun panneau « Place Saint-Aubin » ou « Dieu », qu'aucun plan de Toulouse n'indique cette place, ni Dieu, et que cette place dont on parle et en laquelle on croit ou l'on croyait aller au marché ou même avoir rencontré l'amour, n'existe pas. Si la place Saint-Aubin n'existe pas, tout est possible. Ah oui, tout est possible. Il est possible que Clément Cizor n'ait pas existé et que je sois une illusion. La place Saint-Aubin, s'il existait, devrait son nom à la vaste église Saint-Aubin qui, elle, existe, qui est d'une architecture néo-romane, plus ou moins byzantine, et qui n'a jamais été achevée. Commencée au milieu du XIXe siècle avec un projet énorme, elle est longtemps restée en chantier avant qu'on ne se résolve au XXe siècle à la laisser dans l'état où on la voit, sans les tours, les voûtes ou les décorations qui étaient prévues. Saint-Aubin était un saint recommandable. Force église et village de France portent le nom de cet évêque d'Angers. Patron des boulangers et des pâtissiers, il méritait à Toulouse une église achevée et une place. Il y a certes une rue Saint-Aubin, mais qui ne donne pas sur la prétendue place Saint-Aubin. Il y a aussi une impasse Saint-Aubin, où des bains libertins n'invitent pas au port de l'aube blanche. Mais pas de place Saint-Aubin. Nulle part de place Saint-Aubin. Aucun panneau, aucune adresse. Une rue Riquet, un boulevard Michelet, mais pas de place Saint-Aubin. Il faut vivre, parfois, avec la place vide de ce qu'on croit réel.

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1: C'est sur Sweet Home of Chicago, ce morceau repris maintes fois et notamment par Muddy Waters, qu'on va commencer cette émission sur Robert Johnson. 28 morceaux enregistrés entre 1936 et 1937 ont suffi à Robert Johnson pour marquer de son empreinte indélébile l'histoire du blues. Il y a tout dans ses chansons, bien sûr la misère du peuple noir, mais aussi la tragédie de ce jeune homme mort empoisonné à l'âge de 27 ans.

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1: On est bien dans le blues avec Robert Johnson, trois accords, une femme qui le quitte, et un bottleneck, c'est-à-dire ce goulot de bouteille qui se balade sur les cordes de sa guitare. 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

Kind-hearted Woman Blues, Robert Johnson, l'histoire d'une femme qui ne l'aime pas. Bluesman, homme à femme, à tel point qu'il fut empoisonné par un mari jaloux, Robert Johnson a symbolisé tout ce que la morale yankee réprouvait à l'époque. Il est né en 1911 à Hazelhurst, dans le Mississippi, et est mort à Greenwood en 1938 dans ce même état.

Terraplane Blues, Robert Johnson. Robert Johnson commença à enregistrer 2 ans avant sa mort, mais peut se vanter d'avoir influencé des artistes aussi différents que Jimi Hendrix, Jimmy Page, Bob Dylan et Eric Clapton par exemple. Il grandit dans une situation familiale quelque peu chaotique et finit par connaître l'identité de son père alors qu'il est adolescent, et c'est à ce moment-là qu'il se fait appeler Johnson. Il pratique d'abord la guimbarde et surtout l'harmonica. Aidé par Charlie Patton, il se met à la guitare à l'âge de 20 ans.

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Son House, autre bluesman qui l'initie au blues, lui conseille d'abandonner la guitare. Mais lui continue à jouer dans les bars et se fait peu à peu un nom. Son House donc le retrouve quelques temps plus tard et ne comprend pas comment il peut si bien jouer. Et c'est de là que vient la légende de son pacte avec le diable. Robert Johnson aurait vendu son âme contre son excellence dans la guitare et dans le blues. Walking Blues, Robert Johnson.

On pense que l'influence du vaudou dans la communauté noire n'est pas pour rien dans cette histoire. Si vous voulez en savoir plus, d'ailleurs, à l'occasion, regardez le film des frères Cohen, Our Brother, où on raconte cette histoire qui se passe justement à un croisement. Un peu plus tard, donc, il s'installe chez une de ses maîtresses et commence à enregistrer pour Vocalion Records. Robert Johnson meurt donc dans cet été 1938 à l'âge de 27 ans et son influence est encore présente aujourd'hui.

On avait d'ailleurs parlé à l'occasion de la mort de Robert Johnson, enfin un peu plus tard, on disait que c'était le début de la génération des 27, c'est-à-dire de tout un tas de chanteurs et d'artistes qui sont morts à cet âge-là. On peut penser notamment à Jimi Hendrix, je crois, Janis Joplin, Jim Morrison et d'autres.

Et c'est à ce croisement donc où Robert Johnson aurait eu rendez-vous avec le diable qu'on va laisser notre artiste du jour dans ses chroniques des petites notes bleues. On se quitte donc avec Crossroads de Robert Johnson.

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1: Comme tous ceux qui chantent en ayant Nothing to Lose, retrouvez la suite des notes bleues dans la programmation qui va suivre.

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1: Bonjour, ici Joël Sorin, je représente la Poarque et on vous propose bientôt le vélo musical, c'est-à-dire le 14 juin, dimanche 14 juin, vélo musical, une balade cyclo musicale entre Canal et Garonne. Je précise entre Canal et Garonne pour bien dire que c'est pas du tout sportif, que tout est plat. Vous venez avec votre vélo, c'est vous, public, qui êtes à vélo, et vous partez de Montèche, une boucle Montèche finit en Montèche, et au cours de ce cheminement, trois haltes musicales, musicales et un peu plus larges cette année, avec trois spectacles. Le premier, Résonance, un duo entre une harpe classique et un jongleur sur barrière Vauban. Puis un duo Jean-Luc Amestoy, Gilles Carle, bien connu des Toulousains, dentelle musicale que je qualifie, et Pierre-Emmanuel Roubaix qui vient faire son spectacle qui s'appelle récit, enfin qu'on appelle récit musical pour ténor tout seul, c'est-à-dire le vrai titre, je crois, c'est Va voir à Naples si j'y suis. Voilà, vous trouvez les infos en ligne sur Loisseau, à Poarque, à P-O-I-R-C, c'est dit. À bientôt, merci.
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3: 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Voici le programme des rencontres littéraires qui nous attendent en cette belle semaine du mois de juin à la librairie Ombre Blanche en partenariat avec Radio Radio. Rendez-vous le lundi 8 juin à 18h pour une rencontre avec l'écrivaine et professeure en université Laura Alcoba qui viendra nous présenter Minuit à bord, paru aux éditions Gallimard. Le lendemain, histoire et politique au menu avec le docteur en histoire contemporaine à l'Institut d'études politiques de Paris, Victor Pereira, qui viendra présenter le livre qu'il a préfacé, Les carnets d'Alberto, de Porto à la guerre d'Espagne, paru aux éditions Chandaigne et Lima. Le lendemain, une rencontre exceptionnelle à la Cinémathèque de Toulouse, puisque c'est l'ancien directeur d'Ombre Blanche, Christian Torel, qui viendra à l'occasion de la parution du livre Les Nuits expérimentales, un carnet de cinéma, paru aux éditions Verdier. Vous ferez un dialogue entre Franck Lubé et Christian Torel, suivi à 20h de la projection du film de John Huston, Les gens de Dublin. Donc tout ça, ce sera à la Cinémathèque de Toulouse, contrairement aux autres rencontres qui se déroulent à Ombre Blanche. C'est le cas de la rencontre du lendemain, du 11 juin 2026 à 18h, une rencontre avec l'écrivaine Pauline Peyrade qui viendra présenter Les Habitantes, paru aux éditions de Minuit. Le vendredi 12 juin à 18h, rencontre avec l'historien Makis Malafekas, venu présenter Deepfake, paru aux éditions Asphalte. Enfin, le samedi 13 juin, rendez-vous littérature et poésie avec l'écrivain José Martinez pour Histoire vécue d'un homme en blanc, paru aux éditions Tullus. Et enfin, ce samedi 13 juin, la dernière rencontre sera une rencontre avec le chercheur à l'Institut National de Santé et de la Recherche Médicale, l'INSERM, c'est David Dupuis, qui viendra présenter L'épreuve de l'invisible, carnet d'anthropologie psychédélique, paru aux éditions du Seuil. Toutes ces rencontres sont à vivre donc à la librairie Ombre Blanche, dans son antenne galerie et conférences, qui est rue Mirepoix. Sauf la rencontre de la Cinémathèque, bien sûr. Toutes les autres rencontres, donc, sont à vivre rue Mirepoix. Elles sont en entrée libre. N'hésitez pas à venir nombreux et nombreuses pour rencontrer les auteurs, les autrices et leur poser vos questions. Il y a toujours un temps d'échange prévu avec le public, même un temps de dédicace. Et que vous dire de plus, que si vous ne pouvez vous rendre dans ces rencontres, eh bien, elles viendront à vous par le biais de la page podcast de la librairie Ombre Blanche ou bien sûr à l'antenne de Radio Radio du lundi au vendredi à partir de 13h30. Je vous souhaite une bonne semaine à toutes et à tous.
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Lui s'appelle Sonny Bono. Et elle répond au simple prénom de Cher. Sonny and Cher. Le duo est né en 1965 et il est le seul tandem à concurrencer Ike et Tina Turner dans les charts américains. The Beat Goes On est leur véritable deuxième succès en 2 ans après l'insurmontable I Got You Babe. Longtemps, The Beat Goes On restera une chanson de second plan de l'histoire de la pop. Mais la scène house music va s'en emparer, la remixer dans des atmosphères très hot pour en faire un vrai tube de soirée, comme le groupe électronique anglais de All Singing High en 1998.

S'il est né à Guyana, Eddie Grant a très vite émigré à Londres, quand ses parents ont posé leurs valises dans leur appartement de Kentish Town. Il va très vite opter pour une carrière de musicien, tendance reggae, évidemment. Mais pas facile pour un homme à la peau noire de faire son trou en 1968 en Angleterre. Et pourtant, son groupe The Equals va attirer toute l'attention des médias grâce au titre Baby Come Back et un album incroyable qui ne semble contenir que des tubes. Parmi eux, ce Police on My Back, repris par le gang anglais The Clash qui va le propulser en pleine lumière et en faire un des titres phares de 1980.

La chanson inaugurale des Rolling Stones, Satisfaction, en 1965, est une véritable pâte à modeler. Comme toutes les pépites pop, elle présente cette étonnante faculté à pouvoir s'habiller en panoplie classique, ska, funk et autres. Mais comme tous les tubes, elle impose le respect. Et peu nombreux sont les artistes qui s'aventurent à la déshabiller totalement et à la transformer en un autre genre. Les Américains de Divo, eux, n'ont eu peur de rien en 1979. Alors ils s'attaquent au mythe Satisfaction, le désossent et le recomposent dans leur laboratoire électro-rock pour en faire un standard de nightclub new-yorkais.

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1: Bonjour à toutes, bonjour à tous. Nous vous proposons d'écouter aujourd'hui une rencontre enregistrée à la librairie Ombre Blanche à Toulouse, lundi 2 décembre 2024. Avec Fariba Adelka, autour de la parution de son ouvrage « Prisonnière à Téhéran » aux éditions du Seuil. Fariba Adelka est une anthropologue franco-iranienne, directrice de recherche au Centre de Recherche International Sciences Po Paris, spécialiste des pratiques religieuses et de l'Iran contemporain. Elle est arrêtée en juin 2019 et emprisonnée à la prison d'Evin à Téhéran, accusée d'espionnage, libérée à l'automne 2023 après avoir été graciée et non acquittée. Dans une suite de courts chapitres, Fariba Adelka raconte sa vie de prisonnière. Au-delà d'une évocation de ce que l'Iran des ayatollahs fait à sa population, Prisonnière à Téhéran est aussi un vibrant plaidoyer pour la liberté et la recherche.

concierge. La rencontre était animée par Natacha Laurent, maîtresse de conférences en histoire contemporaine à l'Université Toulouse-Jean Jaurès et membre du laboratoire Framespa.

0: Bonsoir à toutes et tous et bienvenue pour cette rencontre avec Fariba Adelka. On est ravis de recevoir, je parle au nom de d'Ombre Blanche, pour ce livre et cette expérience très très particulière, à la fois très courageuse, très originale. Une expérience et qui est aussi une aventure d'écriture, on va en reparler. Donc ce livre est publié au Seuil et je dis deux mots de notre invitée qui est directrice de recherche aux séries Sciences Po. Elle est anthropologue et elle a une œuvre scientifique très importante consacrée en particulier aux pratiques religieuses dans l'Iran contemporain, aux femmes aussi bien sûr, à la société iranienne. Et ce récit est donc, c'est pas un récit d'ailleurs, c'est pas un récit, c'est un livre ou une collection de récits. Elle va nous en parler. Donc bienvenue Fariba à Ombre Blanche pour ce livre, donc Prisonnière à Téhéran, qui vient de paraître, et qui est donc un livre très particulier sur ce qui vous est arrivé entre 2019 et 2023. Peut-être commencer par la première question, Fariba, parce que le texte n'est pas du tout un texte linéaire. Donc on a une chronologie à la fin, on a plein d'outils à la fin qui nous permettent de comprendre plein de choses qui sont très très utiles, mais ce n'est pas du tout un récit linéaire. On ne commence pas en 2019 et on ne finit pas en 2023, mais on s'y retrouve parfaitement dans cette chronologie. Alors la première question que j'avais envie de vous poser, Fariba, c'est le lieu de cette expérience carcérale. Parce qu'en fait, il y a plusieurs lieux. Il y a cette fameuse prison d'Evin, dans laquelle vous êtes quand même une grande partie de ce temps-là, mais dans plusieurs moments. Donc est-ce qu'on peut commencer par là ?
1: D'abord, bonsoir. Je suis vraiment touchée par cette présence. Merci beaucoup. Merci à Hélène pour son invitation. Venir dans une ville, que c'est la première fois dans laquelle je mets les pieds, aussi accueillante que ça. Merci beaucoup. Vraiment, je ne sais pas quoi dire. Quelquefois, les mots me manquent. Les mots me manquent parce qu'autant de soutien, tant de mobilisation. Et là, je pense que ce n'était pas pour ma propre personne, sauf mes amis, bien sûr, mais pour une cause. C'était une prisonnière politique pour avoir écrit des livres, voilà. Donc c'était la prisonnière scientifique. D'une certaine façon, j'ai fait ce livre un peu comme une dette, comme un devoir envers vous tous, qui vous souciez à un moment ou à un autre, vous souciez pour ma santé, pour moi, pour voilà, vous vous mobilisiez de façon très différente des unes des autres, mais vous vous intéressiez à mon cas. Donc, je pensais que c'était un peu mon devoir de vous parler de cette boîte noire que vous venez de dire, c'est ce lieu, ce haut lieu d'incarcération qui est réputé pour l'Iran. Donc, j'avais envie de vous donner quelques images. Comme dit Natacha très bien, ce n'est pas un livre qui commence par un début, je me suis fait arrêter. Pas du tout, c'est un livre de collection de récits. L'idée, c'était de projeter des lumières sur une expérience. Et c'est un regard, bien sûr. Et la deuxième chose que j'aurais envie de dire, c'est de dire, bon, finalement, on vous arrête. Mais il y a deux choses qu'on ne peut pas prendre de vous, en main d'eau. Pour moi, d'abord ma voix. J'ai essayé beaucoup de chanter, parce que la voix traverse les murs, l'être reste à l'intérieur. Et la deuxième chose qu'on ne pouvait pas me prendre, c'était mon métier. Donc, pour résister, après chanter, je me mettais à réfléchir comme un terrain. Comme je n'étais pas au fleur d'âge quand on m'a arrêté, contrairement à beaucoup de jeunes, j'avais 60 ans et j'avais fait ma vie en faisant des recherches. Donc c'était mon métier. J'avais une, comme on dit, une boîte d'outils. C'était réfléchir sur ce qui se passait autour de moi. Donc c'est un mode de résistance, des stratégies de survie. Donc voilà, c'est ce que j'ai voulu dire en écrivant ce livre. Bien sûr, il y a beaucoup d'autres choses. Ça sera dans les interrogations que je vous le dirai. Là, je ne veux pas vous faire perdre votre patience. Mais encore un grand merci d'être là. Mais bon, j'aurais effectivement beaucoup de choses à vous dire sur cette expérience, évidemment.
0: Alors, ça commence en 2019, quand même. Vous vous êtes arrêté alors que vous êtes parti en mission scientifique en Iran. Et vous êtes arrêté dans un café. Et à partir de ce moment-là, donc, cet itinéraire commence. Un itinéraire dont vous ne savez évidemment rien. Même il y a des endroits que vous n'avez pas forcément identifiés. Mais vous êtes très rapidement envoyé quand même dans cette fameuse prison à Evin, qui est une ville aussi. Ça, j'aimerais bien qu'on parle aussi de ça. Voilà, de qu'est-ce que vous découvrez quand vous arrivez ? Qu'est-ce que vous comprenez, en fait ?
1: Donc, un 19 juin, je crois que c'est ça, ou un 15. C'est...
0: Je ne sais plus, là. Moi, je ne sais plus. On peut vérifier.
1: Pardonnez-moi, un 5 juin, excusez-moi. Voilà, ça y est. Parce que c'est des agendas. Un 5 juin, je me fais arrêter. Comme vous dites, dans un café, en fait, je suis allée chercher un autre collègue à moi qui vient très souvent en Iran, mon ami de toujours, que je l'appelle. Et voilà, c'est là où des gens se sont rapprochés à moi pour juste m'expliquer quelque chose. C'était... Quelque chose d'urgent arrivait. Donc, bien sûr, je me lève pour les suivre. À un moment donné, une page m'est tendue sur laquelle je trouve la mention espionnage. Donc, vous pouvez vous imaginer que cette mention, elle vous met un peu un seau d'eau, pas tiède, mais brûlant sur la tête. Et donc, vous dites, qu'est-ce qui se passe? Je demande des explications en disant, vraiment, vous vous trompez. Attendez, moi, j'attends mon ami. Une fois qu'il arrive, je vous suis. Il dit, non, votre ami a du retard, ce qui était vrai. Son avion avait 15 minutes de retard, donc il est au courant de tout. Donc, vous savez, dans l'autoritarisme, il y a des moments où vous ne pouvez pas vous poser des questions. Il faut suivre, ça s'impose à vous. Et donc, je les ai suivis. À un moment donné, ils me demandent d'aller dans la voiture pour des explications. Alors, quand je rentre dans la voiture, il y a le clic. Vous savez, j'en suis sortie que 4 ans et demi plus tard. C'était un peu ça. C'était le clic qui a été le début de ça. Ensuite, si vous voulez, c'est des prisons dans le prison, en fait. Il y a 3 moments. Cette arrestation est composée de 3 moments. Le premier, c'est vous n'avez absolument pas une idée où vous êtes, avec qui vous êtes, même le lieu, parce que vous avez quand même les bandes sous les yeux. Ou effectivement, je crois qu'un peu sous le choc du moment, vous n'avez même pas envie de savoir pas grand-chose. Vous avez envie que ça prend fin, que ça finisse. Il y a un deuxième moment, bon là, on est dans un monde beaucoup plus régulier, même si les règles, on ne les aime pas, mais ce qu'on appelle l'arrestation provisoire, donc vous êtes en face des gens qui vous interrogent, vous êtes dans un lieu, vous mangez, vous dormez, vous avez ce qu'il faut pour vivre. Enfin bon, on est en prison, on n'est pas chez la tata, donc, mais le minimum est là pour prendre sa douche, pour avoir chaud, pour avoir des habits, etc. À ce moment-là, j'avais le numéro... Figurez-vous, pendant toute ma vie, j'ai joué avec ces 007. Quand quelqu'un me demandait ton métier, parce que les gens ne comprenaient pas, je disais, oh, alors, c'est 007, ça faisait l'espionnage. Et mon numéro en prison, c'était 007. Ça, je n'ai jamais compris comment ça pouvait se rencontrer, mais c'est ça, c'est des moments que vous sortez de prison, c'est des moments pour vous. Une partie qui est liée à l'autoritarisme, une autre partie, c'est vraiment une expérience humaine qui vous met en face des réalités de la vie, qui a beaucoup de profondeur. Voilà, cette partie d'arrestation, je vais l'oublier, mais cette profondeur de réflexion entre les hommes, les femmes, qui m'intéresse plus. Donc, je suis rentrée dans ce lieu avec des interrogatoires réguliers. Alors, pour les prisonniers, normalement, ça a duré entre une semaine et un mois. Pour moi, ça a été à peu près 9 mois. Pour d'autres amis à moi, deux autres de l'ONG de l'environnement, peut-être que vous avez entendu parler, ils sont restés à peu près 2 ans dans ce lieu provisoire. Donc, ce lieu provisoire, c'est une cellule dans laquelle vous êtes et vous êtes normalement seul. Sinon, entre 2, voire 3, parce que les cellules sont très petites de toute façon. Vous n'avez aucune expression individuelle de vous. C'est que votre vie est décidée un peu entre dormir, manger, faire ses besoins et les interrogatoires. Voilà, les 4 choses auxquelles. Après la sentence, on rejoint ce que je nomme le quartier des vignes ou le band, on appelle ça, le quartier des femmes. Donc, toutes les prisonnières politico-sécuritaires en Iran se trouvent dans cet espace composé entre 20, ça dépend les moments, 20 et 60 personnes. Donc là, la vie est autre chose. Ça n'a rien à voir avec ces temps passés dans les cellules individuelles où vous n'avez pas droit à lecture. Ça dépend qui. Mais moi, je ne l'avais pas pendant 4 mois. En tout cas, pas le choix de vos lectures. De toute façon, à partir du moment où j'avais l'autorisation d'avoir des lectures. Et puis, il fallait attendre. Bon, le plus difficile, à quoi ça ressemblait ce temps? Le plus difficile, je dirais, Natacha, c'était l'expectative qui était très lourde. Parce que vous ne voyez pas, c'est un gouffre, c'est un peu un tunnel sans fin. Vous ne savez pas quand ça finit, parce que c'est des jours qui passent, des semaines, des mois. Ensuite, vous voyez les saisons, vous étiez arrivé au printemps, et on est hiver, donc bientôt l'autre printemps va arriver. Et là, c'est le plus difficile, je pense, c'est l'expectative. Sinon, comme j'avais 60 ans, j'ai très vite transformé ce lieu qui était peut-être, malgré moi et à mon insu, ça s'est présenté comme un terrain. Donc voilà, je l'ai transformé pour pouvoir mieux supporter, survivre. Voilà, c'était ma façon d'arroser, quoi, ma façon de transformer ma situation, changer ma situation et transformer mes interrogatoires en véritable objet d'étude. Voilà, je les ai transformés en objet d'étude.
0: Mais en vous lisant, moi j'ai eu l'impression que Evin, c'était presque une ville carcérale, parce que vous décrivez un lieu, nous on imagine une prison avec une petite cellule et puis une porte avec du grillage. Et en fait, ce que vous décrivez, c'est presque une ville dans la ville. Enfin, on a l'impression que le complexe pénitentiaire, c'est des petites maisons avec des petites cours où on peut quand même circuler, non ?
1: Oui, on peut dire qu'Evin est composé de bâtiments qui ont été construits, mais pour ceux qui nous concernaient, nous les femmes, et pendant mon arrestation provisoire, en fait, ce sont des maisons individuelles qui étaient construites sur les hauteurs, et petit à petit, Evin s'étend sur la ville, donc il les achète, les annexe, sans grande transformation, ou sinon en porte, en serrure, sinon c'est, sans plus. Vraiment.
0: C'est ça, parce qu'en fait, c'était du temps du chat, c'était déjà un complexe exact. Carcéral, donc
1: oui,
0: c'est
1: oui,
0: ça
1: oui, tout à fait, c'était pas le plus important à cette époque, c'était nouveau. Mm-hmm. Mais en fait, ça existait déjà sous le choix d'Iran.
0: Alors, il y a cette expérience de l'enfermement. On a bien compris qu'il y a deux lieux différents. Et puis, il y a aussi une autre expérience qui est celui de la résidence surveillée qui intervient au milieu de tout ce temps-là et qui est autre chose aussi. Parce que là, vous vous retrouvez avec le bracelet électronique, d'autres contraintes, mais aussi quand même, vous le décrivez, vous retrouvez votre sœur. Il y a quand même une autre forme, en fait, d'emprisonnement.
1: Oui, alors comme vous dites, vraiment, il y avait plusieurs expériences. Mais là, je crois que c'est ma qualité de double nationalité qui m'a permis d'avoir ce bracelet. Ça n'a pas été accordé à d'autres jusqu'à aujourd'hui encore. Après moi, quelqu'un qui avait la double nationalité germano-iranienne, donc une Allemande, quoi. Donc, je crois que j'ai bénéficié de la nationalité française, sans doute de l'intervention de mon universitaire et des autorités politiques. Donc, on m'a donné ce qu'on appelle bracelet électronique, quelque chose comme une montre qu'on met sur le poignet de pied. La cheville, merci beaucoup. Oui, j'ai dit poignet, merci. Vous voyez, la métèque, quand elle parle, émue devant vous, là, elle perd de même ses mots. Merci beaucoup, très gentil. Et en fait, bon, vous auriez pu dire qu'elle est libre, donc c'est mieux qu'être en prison, mais non. Bon, d'abord, il y avait des contraintes, ça veut dire tous les jours, il y a quelqu'un qui se présentait pour prendre la signature. Ensuite, je pouvais voir mes deux sœurs. Or, mes deux sœurs, je les avais quittées quand j'avais 18 ans pour venir en France. L'Iran, c'est mon pays de naissance, donc je suis très attachée par les souvenirs de mes parents. C'est un peu l'héritage de mes parents. Je ne donne pas son monopole à l'État iranien. Et l'Iran sera là, les États changent, si vous voulez, c'est cette conception. Mais la France, je l'avais construite comme un parcours, comme une identité, comme une appartenance. Donc, mes sœurs, je les ai... Finalement, je n'ai jamais vécu avec eux. À 18 ans, on part. Donc, elles étaient très gentilles, évidemment, comme toutes les sœurs peuvent être, surtout dans la situation dans laquelle j'étais. Mais elles avaient leur famille, elles avaient des petits-enfants, elles avaient autre chose à faire. Et donc, moi, rien que de savoir, je monopolisais, je les fais sortir de leur vie propre. Ça ne me mettait pas à l'aise, évidemment. Donc, c'est le moment, je crois, que j'ai passé le plus terrible de mon incarcération. Je dis que j'ai été privée de liberté pendant 4 ans et demi. En fait, j'étais très peu en prison. À peu près 2 ans, 7-8 mois. Le reste, c'était soit avec le bracelet électronique, soit j'attendais mes papiers, mon passeport, etc., pour pouvoir retrouver mon travail, tout simplement. C'était, par contre, contrairement aux apparences, si vous voulez, l'expectative, avoir le téléphone tous les jours ou Internet tous les jours, l'expectative devenait encore plus difficile parce que j'étais très proche à tous les gens. Je pouvais discuter, parler au téléphone avec tous mes amis, avoir des nouvelles, aller sur l'Internet et puis tout le reste. Ça rendait mon incarcération encore plus difficile, curieusement. Ça, c'était le moment difficile pour moi. Alors, un jour, on me le retire, ce bracelet, parce qu'il paraît que j'avais commis 27 erreurs. En fait, il n'y avait pas d'erreur à commettre. C'était que soit je suis allée, enfin, avec leur autorisation, voir des médecins, soit je sortais pour... Parce que tous les 2 mois, il fallait couper le bracelet, changer avec un nouveau, parce que ça disjonctait. Et je pouvais marcher sur à peu près un périmètre de 300 mètres. On dit vol d'oiseau. Donc, j'avais un supermarché, enfin non, halle des fruits et légumes, et puis un café, voilà. Pas grand-chose. Donc, je me baladais beaucoup entre les ruelles. Et quand je traversais les limites, ça commençait à biper. Donc, c'était des vibrations. Donc, je ne le faisais pas. Quelquefois, l'autre côté de la rue, il y avait quelque chose qui m'intéressait, mais à peine traversé, je voyais que c'était ma limite. Donc, franchement, je ne le faisais pas. comment ils ont pu trouver 27 erreurs. Selon mon avocat, il me disait que ces appareils sont encore très nouveaux et que ce n'est pas au point de technologie. Enfin, voilà, ça me disjonctait. Et donc, voilà, il donnait les alarmes qu'il ne faut pas aux autorités carcérales, sans que je sache. Et donc, du coup, voilà, c'est le moment difficile. Mais c'était donc à peu près 16 mois en assignation à résidence, comme on dit.
0: Qui se trouve au milieu de cette période. Oui. Vous retournez à Evin.
1: Et là, oui, je suis encore à peu près quelques mois avant le 21 février, février 2023. Pardonnez-moi, c'était peut-être 2022.
0: Oui. 2022. Oui, 2022. Il y a une autre thématique que je trouve très, très intéressante, vraiment passionnante dans votre ouvrage, c'est la question de votre statut. Parce que vous ne savez pas et vous ne saurez jamais pourquoi vous avez été arrêté. Donc ça, c'est quelque chose qui restera toujours dans l'ombre. Nous, vu d'ici, on vous a souvent présenté comme une prisonnière politique. Et c'est un statut que vous ne revendiquez pas. Vous considérez que vous n'êtes pas une prisonnière politique. Et on découvre avec vous qu'en fait, dans cette prison, il y a une multitude de statuts. Vous êtes toutes traitées à peu près de la même... Voyons, faut encore pas forcément, pas toujours de la même façon. Mais vous vous considérez comme quoi, alors vous, c'est quoi votre statut pendant ces 4 ans?
1: En fait, les Iraniens disent qu'il n'y a pas de prisonnières, pas de prisonniers politiques. C'est allé très court. Ils disent que ce sont des prisonniers sécuritaires. Ça veut dire des gens qui mettent en cause, en danger, l'intégrité de l'État. Donc, en fait, voilà, c'est l'autoritarisme qui s'explique comme ça. Donc, vous n'allez pas discuter avec, oh, compte 6 mois, peut-être je suis politique. Mais par ailleurs, il y a des gens qui sont politiquement, ils ont une identité, ça veut dire active et mobilisée dans des groupes. Il y a donc des gauchistes, des royalistes, des mujahides qui veulent le renversement de régime, par exemple. Mais des gens qui deviennent politiques de par le statut de leurs revendications, par exemple la liberté de mise ou les activistes sociaux professionnels, des gens qui sont syndicalistes. Donc ça, franchement, moi, je n'en avais aucune de ces fonctions, enfin, activités. Donc je faisais tout simplement mon métier. En fait, j'ai pris toutes les attaques, pas que j'ai pris, parce que je l'ai par la suite, lors des interrogatoires, je les ai beaucoup entendues. C'est ce que j'avais écrit, premièrement. Mon implication dans mon université, qui était aussi mise en question, de par les liens que cette université pouvait avoir avec le ministère. C'est à ce moment-là où j'ai réagi très mal, parce que mon université, c'est une université comme n'importe quelle université dans le monde entier. Leur mode de fonctionnement, leur mode de financement, etc., ça peut changer d'une société à l'autre, mais finalement, là, ce n'était pas la différence. C'était là où, évidemment, je suis sortie, comme on peut dire, de mes gonds, parce que je ne supportais pas qu'on puisse toucher au statut de ce qui était ma fierté, avoir été recrutée par l'université en 1993, donc son intégrité, je le revendiquais. Donc à ce moment-là, effectivement, c'était un mot de trop de leur part, et donc je n'ai vraiment pas beaucoup supporté ça. Donc en fait, c'est ce qu'on disait, disons, on mettait en cause, c'était un peu mes voyages, là où j'allais, mais en fait, ce n'était pas Fariba qui partait quelque part, c'était en tant que chercheur au sein de l'université qu'on m'envoyait pour tel, ou qu'on m'invitait. J'ai toujours pensé que ce n'était pas à cause de ma personne, à cause de mes réalisations d'abord, et puis c'était le mode universitaire d'échange qu'on avait entre chercheurs, entre universitaires. Donc les Iraniens font exactement la même chose. Donc sans vraiment avoir rien contre toute cette revendication politique, moi je n'étais pas dans des groupements politiques, activistes, etc. Donc je refusais ça. Et de l'autre côté, je n'étais pas une prisonnière sécuritaire parce que je n'étais pas dans un mouvement mobilisé, armé, etc. Pas du tout. Donc franchement, c'est la raison pour laquelle je revendique prisonnière scientifique, parce que je ne faisais que tout simplement mon métier pendant 30 ans. Et donc, j'avais besoin, ou peut-être droit, qu'on me dise pourquoi soudain, au bout de 30 ans,
0: oui, c'est ça,
1: ça devenait grave.
0: Oui, parce que vous n'aviez rien changé dans vos pratiques. Vous étiez là pour une mission, comme vous en aviez fait plein d'autres auparavant.
1: Peut-être une chose qui a changé. Peut-être une et unique chose. En fait, le dernier voyage que j'ai réalisé, c'était je travaillais sur la communauté afghane, plutôt le clergé afghan, qui passait de Kaboul à Rome, donc la ville religieuse en Iran, et à Najaf, située en Irak. Donc, travaillant sur le circuit de ce clergé qui vit vraiment de cette pérégrination et que s'identifie, enfin, il y a énormément de revendications en fonction de ce qu'ils ont appris, leur mode de vie, etc. Donc, à un moment donné, je les retrouve en Irak, ces mêmes clergés, tout en faisant la recherche sur eux. Et évidemment, là, mon étude a complètement changé. Au lieu que ce soit le clergé afghan entre Kaboul, Rome et Najaf, c'est devenu la face cachée de l'imam Khomeini. Parce que j'ai découvert dans ces histoires des Afghans que finalement, ils étaient les premiers parterres des séminaristes de l'imam Khomeini quand lui a quitté l'Iran en exil en 1962. Donc l'imam Khomeini quitte l'Iran par son opposition au Shah d'Iran. C'est l'exil pour lui, d'abord en Turquie. Finalement, il finit à Najaf. Et à Najaf, il y a déjà des grandes autorités religieuses. Il n'est rien du tout. Il est à ce moment-là jeune, personne ne le connaît, etc. Quand il arrive à Najaf, effectivement, le parterre de l'imam Khomeini est composé essentiellement de clergés afghans, des jeunes clercs afghans. Donc, d'une certaine façon, c'est peut-être le premier moment de ma vie où j'avais touché au statut de guide de la révolution, qui est effectivement quelque chose de très sacré. Donc, n'importe qui n'a pas le droit de toucher à ça. Donc, voilà. Donc, peut-être, je ne sais pas. À vous dire sincèrement, même si aujourd'hui, je commence à faire des scénarios, je n'arriverai pas à véritablement mettre un nom, parce que même les questions qu'on soulevait tout au long des interrogatoires, ou, ça ne me donne pas assez pour être qualifiée de sécuritaire, ni pour mettre en danger l'État, et encore moins pour avoir droit à 5 ans, 200 ans. Je ne comprends pas. Mais bon, j'en ai découvert d'autres personnes au sein de la prison dans le même statut. Je n'étais pas la seule, mais je parle évidemment que de moi.
0: Donc, le statut, c'est un statut que vous forgez dans l'expérience, finalement, mais vous montrez aussi qu'il y a toutes sortes de statuts dans ce monde carcéral, des femmes qui ont des statuts très différents du vôtre. Et puis, il y a quelque chose de très touchant dans ce que vous dites, c'est que la solidarité ne va pas de soi dans oui, ce monde-là. Parce que nous, on imagine, évidemment, quand on n'a pas cette expérience-là, on imagine qu'à l'intérieur, en gros, tout le monde doit se serrer les coudes. Mais pas du tout, en fait. Ça ne se passe pas oui. du tout comme ça.
1: Alors, le milieu carcéral, c'est composé des femmes. Donc, on est entre femmes, bien sûr. C'est le seul politico-sécuritaire à Téhéran. Composé de 20 à 60 personnes qui ont entre 19... et 80 ans. J'étais toujours parmi les plus âgés. 80, c'est une juriste, Madame Gitti Poulvoisel, qui est bahaïe, etc. Quand elle est arrivée, j'étais contente. Je suis allée la voir pour dire, enfin, je peux dire, vous pouvez être ma mère. Parce que normalement, c'est moi qui étais la mère de tout le monde. Donc, j'étais contente de pouvoir mettre le statut à quelqu'un d'autre. Figurez-vous, donc, déjà entre 19 et 80 ans, d'une part, ayant le bagage intellectuel différents selon leur âge, selon ce qu'ils ont suivi. Les moyens économiques, la classe sociale, on peut dire, parlons un peu marxiste, donc la classe sociale, effectivement, très différente. Et le degré de l'opposition à l'État aussi. Il y en a qui se sont fait arrêter juste au moment d'une mobilisation sans savoir ce qui s'est passé. Certaines comme moi qui faisaient leur boulot, d'autres qui étaient mobilisées pour renverser un État. Vous voyez, ce n'est pas du tout les mêmes statuts. C'est comme une unité sociale. Vous vous trouvez parmi des gens, il y a le mode de distinction, de rivalité, évidemment. Il y a cette distinction des gens qui ont la sentence lourde. Alors, on parle de ces gens-là comme étant quelque chose... Ils ont tous les droits dans la prison. Les gens qui ont la sentence, par exemple, 10 ans ou 15 ans. Donc, du coup, il y a les concessions abondantes. Et puis, les jeunes qui viennent d'arriver, ils ne comprennent pas du tout pourquoi ils n'ont pas les mêmes droits que les autres. Donc, toutes ces choses-là, c'est comme une unité sociale, comme n'importe où, quand vous allez... Donc, il y a très vite, je crois que c'est l'origine de l'humanité, le dit très bien. Très vite, les hommes ont commencé à rivaliser ensemble. Sinon, on était encore dans les grottes avec une feuille d'arbre devant, une feuille derrière, et puis voilà, s'accrochant à des arbres. Moi, je pense la rivalité, il n'y a pas de mal à le penser, la compétition, tout ça. Mais en même temps, être prisonnière politique ne fait pas une idéologie. Et ne fait pas de vous solidaire avec les autres, parce que dans une unité, il faut vivre au quotidien. C'est ça, au quotidien, ça veut dire l'espace déjà. L'occupation de l'espace est très important. Combien les gens s'acharnent pour avoir tel lit à telle place et pas l'autre, etc. Les lits premier étage est plus important que les lits au second étage, parce qu'il y a des rideaux qui l'entourent, donc vous avez une intimité, une sphère un peu à vous, créée par vous. Occupation de l'espace pour mettre vos affaires, les cajots qu'on a, il faut bien les glisser quelque part. Donc, les gens qui sont là depuis longtemps, elles ont droit plus d'espace ou de possibilités que les jeunes qui viennent d'arriver. Et puis certaines n'arrivent que vraiment pour une semaine ou 10 jours ou un mois, donc elles partent. Donc on n'est pas prêt à leur accorder beaucoup de possibilités. Et là, c'est la première friction avec les prisonnières, parce que la prison, c'est un monde merveilleux de règles. Merveilleux, je dis, parce qu'énorme, pas dans le sens que... bien. On a énormément de règles parce qu'on est entre, comme je vous ai dit, 20 et 60 ans. Il faut vivre ensemble sur cet espace qui est petit, qui est limité. Vivre ensemble, ça ne va pas de soi. On a juste une représentante qui est élue On a une élection aussi. C'est le souci de la société iranienne. Il faut élire. Donc, on élit quelqu'un qui fait l'intermédiaire entre nous et l'espace carcéral, les autorités carcérales ou l'espace de l'institution juridique. En ceci, elle peut créer autour d'elle un consensus, mais en même temps, sans les règles, je crois, on ne peut rien faire. Donc, les règles pour laver la salle de bain, pour la cuisine, pour les couloirs, enfin, passons. Des règles, et c'est à tour de rôle, il faut qu'on puisse transmettre ça. À tour de rôle, et puis la bibliothèque, les livres qu'on prend, etc. Donc, pour vous dire que ça ne va pas de soi. Par exemple, si vous êtes intéressé par un livre, votre voisin aussi, et si vous êtes vraiment en conflit avec elle, vous allez faire tout pour garder le livre dans votre lit et que personne ne pourra le chercher. Juste le jour où vous partez, on me dit « Ah, le livre, il était là !» Pour vous dire, on est des reines sans divertissement si on n'arrive pas à se mettre dans ce genre de situation. Voilà, c'est peut-être des modes faciles pour pouvoir sortir un peu de cette situation dans laquelle vous êtes. Donc, l'enfermement. Qui dit l'enfermement dit cette dépendance de prisonnière. Parce qu'on est dépendant à la justice qui nous donne la sentence et qui se retire de la scène. Donc la justice, elle part. Et nous laisse seuls dans cet espoir de pouvoir un jour avoir la grâce. Un jour, un appel qui pourrait évaluer votre dossier et donc avoir droit à l'acquittement. C'est ce que j'espérais. Donc la justice n'est plus là, mais en même temps, je suis dépendante à leur décision. Deuxièmement, c'est... les autorités carcérales, comme on dit ça, les gens qui nous facilitent les moyens matériels, qui nous permettent d'aller aux cliniques, voir nos parents, ou aller quand on a des appels avec la justice. C'est ce lien et puis qui nous donne les matières, enfin, au quotidien, c'est ce dont nous avons besoin pour survivre. Ça veut dire les repas, il y a d'autres choses mensuellement distribuées, ce sont les ingrédients qu'on reçoit pour pouvoir cuisiner par nous-mêmes. Donc, la viande, les céréales, etc. Le riz, il y a énormément de riz. Et puis, bon, le shampoing, le savon, des choses comme ça. Et donc, elles sont importantes. Donc, pour les femmes, ce ne sont que des femmes qui créent cette relation. Ensuite, notre dépendance avec notre famille. Parce que qui dit prison dit aussi compétition, comme je vous ai dit, cette rivalité entre les gens. Les gens, ils ont envie de consommer pour se montrer. Sont celui qui mange le repas de prison, quelque part, ce n'est pas tellement bien. Il faut avoir autre chose à cuisiner que manger le repas de prison. Donc, ces choses-là, il faut le payer. Si vous voulez avoir des chips au quotidien, ou des petits gâteaux entre copines, des friandises, etc., et ben, il faut payer. Donc, si vous êtes une jeune fille de 19 ans, vous ne pouvez véritablement pas avoir des salaires. C'est différent des gens qui ont des liens à l'étranger. Parce qu'on avait deux, trois doubles nationalités, des gens qui ont des enfants à l'étranger, etc. Et puis des gens qui sont d'une classe sociale élevée et que les gens qui sont pauvres. Donc ça, c'est cette dépendance à la famille existait. On veut consommer pour exister. En prison, ce qui est très difficile, c'est en fait c'est être isolé, la solitude, être marginalisé. Alors, vous pouvez être marginalisé de par votre attitude. Mais la chose qu'on peut tout de suite éliminer, c'est par l'argent. Ça veut dire que vous mettez dans le pot commun quelque chose qui permet d'attirer des gens. Des gens qui distribuent des habits et se font des amis parce qu'il y a des habits. C'est des habits qui arrivent et donc finalement, ça crée des liens d'amitié, etc. Donc voilà, il y a trois modes de dépendance qui fait de vous quand même... Il n'y a pas une fierté, ce n'est pas du tout des êtres intègres. On n'est pas fiers de soi. Cette dépendance, effectivement, elle est aussi source de friction. Donc, ce que vous dites, la prison, ce n'est pas un mode de solidarité. Non, c'est ce que j'ai voulu aussi dire, c'est démystifier Evin, mais aussi sociologiser cet espace dans lequel on vit et que la seule chose auquel on ne se soucie pas, c'est la raison pour laquelle on est dedans, souvent. Parce qu'il y a d'autres choses. C'est un huis clos, on vit entre nous. Et... Bon, encore une fois, la question n'est pas qu'il n'y a pas de moment de solidarité. Il y en a des moments de solidarité, surtout quand il y avait l'opposition à la peine de mort ou alors le mouvement Femme, Vie, Liberté. Les gens se réunissent pour chanter ensemble. Pas tous, mais bon, la grande majorité. On peut dire la grande majorité. Mais ça, ce sont des moments. On peut dire que c'est un tableau. Il y a des moments de vivre ensemble. Par exemple, les fêtes. C'est étonnant que ça pourrait prendre des envergures magnifiques. Ça veut dire devenir plus important que n'importe quelle fête à l'extérieur. Le DJ à fond de la caisse, on offre, enfin, c'est des gâteaux tout le temps à manger, de danser, ce qui ne finit plus. À minuit, les gardes arrivent pour nous dire peut-être que vous pouvez arrêter, mais il y en a qui ne veulent pas arrêter à minuit, même les fêtes. Donc, pour vous dire, c'est aussi des moments qui vous permettent justement de vous sentir autre chose. peut-être dépasser cette situation dans laquelle vous êtes, ces limites qui vous sont imposées, exutoire, le lieu d'exutoire. On pourrait penser que quelquefois la radicalisation de ce genre de comportement est due au fait qu'on est dans ces lieux enfermés. Moi, je dirais qu'on n'est pas très fier de soi. Et puis, ne pas être fier, ça crée pas mal de tensions qui fait effectivement la solidarité entre prisonnières politiques. Franchement, on peut chercher de temps en temps.
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0: Alors, ce qui est aussi admirable dans votre livre, c'est que c'est pas du tout une représentation héroïque de la prisonnière politique. C'est pas du tout une représentation héroïque de l'expérience carcérale. C'est vraiment une expérience anthropologique de l'expérience carcérale. Et ça, c'est tout à fait admirable. Et on devine derrière tout ce récit une très grande force chez vous, que vous puisez là où vous pouvez. Et puis il y a quand même un moment où vous pleurez, vous le dites à un moment et vous le reconnaissez. Et puis vous retrouvez une énergie pour continuer à avancer dans cette expectative, etc., etc. Donc il y a des moments aussi, parce que la façon dont vous en parlez, ça pourrait donner l'impression que c'est presque quelque chose de désincarné, mais pas du tout. C'est au contraire incroyablement incarné par votre propre expérience, mais en même temps par cette mise à distance de l'anthropologue, parce que vous restez quand même une anthropologue dans toute cette histoire.
1: Oui, encore une fois, comme je dis, c'était une stratégie de survie. De
0: survie.
1: toute façon, il fallait m'en sortir. Et puis, bon, pas d'héroïsme, non, parce que vous avez embelli au début de votre intervention mon travail, mais franchement, je suis absolument pour rien. Ça a été imposé, je ne l'ai pas cherché, cette prison. Le courage vient de ceux qui se battent, si vous voulez. Je ne me battais pas, c'est soudain quelqu'un qui a dit à une lettre, voulez-vous me suivre? J'ai suivi. Donc, d'une certaine façon, c'était malgré moi et à mon insu, sans aucun courage vraiment de ma part, je ne l'ai pas cherché. Mais une fois qu'il s'est présenté, donc, si vous voulez, oui, dans ce moment, il y a quelque chose d'humain, je crois. C'est vous êtes seul avec vous. Il y a des mots qui sont durs à mes copains quand je dis que la prison pour vous libérer d'autres prisons. Une fois que vous êtes seul avec vous-même, qu'est-ce que vous faites, en fait? Encore une fois, j'avais l'âge, franchement, 60 ans. Quelle autre chose aurait pu m'arriver d'aussi de grande, aussi perturbante, enfin, pas perturbante, mais vraiment renversante que cette expérience, d'une certaine façon.
0: Et
1: Donc,
0: donc, oui, pardon.
1: non, non, non, je vous en prie.
0: Non, non, mais c'est parce que juste, vous dites ça, et en même temps, moi, ce à quoi j'arrive, alors c'est peut-être un peu provocateur de dire les choses comme ça, mais il y a un moment, en vous lisant, je me dis, mais finalement, c'était tellement inattendu comme expérience, et c'est presque une expérience, pardon, mais presque idéale pour une anthropologue. C'est-à-dire qu'on est dans une expérience d'immersion,
1: Natacha,
0: finalement,
1: vous
0: dans
1: ne
0: un
1: croyez
0: objet.
1: pas si bien dire, vraiment. Vous ne croyez pas si. Oui, bon, j'avais fait plusieurs terrains. Il y en avait des terrains très, très difficiles que j'avais réalisés en Afghanistan, notamment à Jalalabad, etc. À Kandahar, on me disait, il faut jamais enlever le burqa parce qu'il y a des talibs ici ou là, etc. Donc, j'avais fait des terrains difficiles. Bon, voilà, je me suis un peu sentie dans un terrain qui n'est pas facile, mais je n'ai jamais perdu l'espoir. C'est par mon métier, c'est une déformation en fait, de pouvoir convaincre. Je suis sûre que je ne vais pas vous convaincre ce soir de quelque chose. Mais en fait, comme on est devant des étudiants très souvent et qu'on présente nos travaux, donc c'est une façon de pouvoir communiquer. Donc en communiquant, on essaye de créer des ouvertures, un peu de deux côtés, hein, c'est interactif, ce n'est pas seulement dans un sens, si vous voulez. Donc j'essayais et j'étais sûre que je vais arriver à me faire comprendre par mes interrogatoires. Hélas, non, parce que les premières interventions, les premiers critères de la sentence, en fait, ressemblaient, enfin, le dernier, au moment de la sentence, ressemblait au premier qu'on m'a objecté lors de mon arrivée. Donc, ça veut dire tous ces jours où je n'ai pas cessé d'écrire, toutes ces nuits où j'écrivais pour répondre. Est-ce que c'était son métier? Donc, pour faire comprendre, finalement, ça n'a servi à rien. Mais n'empêche que dedans, je ne perdais pas l'espoir. Je savais que je n'étais pas en danger. Je savais que j'avais rien commis. Cette force, cette conviction qu'on a, ce qu'on a fait, finalement, on peut finir par le faire comprendre. Évidemment, pour moi, c'était l'acquittement qui aurait pu être le résultat de ce dialogue. Ça veut dire que je méritais mon acquittement. Or, ce n'est pas arrivé. Ça veut dire que je n'ai pas réussi finalement à communiquer. Je reste un peu à leurs yeux, cette personne qui mettait la collusion, comment on dit, ma sentence était collusion et renversement de la sécurité de l'État, quelque chose comme ça. J'ai oublié déjà le nom de la sentence, je suis très bonne parfois, émue maintenant. Donc voilà, ma sentence très vite, au bout de 6 mois à peu près, 6 ou 7 mois, je crois que c'était avec l'échange de Roland Marshall, en fait. Et ça a été commué, donc de l'espionnage qui prend normalement 10 ans, je suis passée à la collusion, activité contre la sécurité de l'État, et donc je suis passée à 5 ans maximum, donc c'est ce que j'ai gardé.
0: Alors, bon, vous dites que c'est une stratégie de survie, vous dites que vous restez chercheuse et donc anthropologue pendant toute cette expérience, mais enfin, pendant les premiers mois, c'est quand même très difficile. Vous n'avez pas de livres, vous avez très peu de livres, c'est quand même une solitude poussée
1: Non,
0: quand
1: mais
0: même à l'extrême, quand même,
1: Natacha,
0: non?
1: vous avez entièrement raison parce que, bon, J'essaie de vous dire comment j'ai vécu. Il y aura d'autres livres, à mon avis. Ça, c'est un premier jet de mon expérience. J'ai voulu, encore une fois, comme je dis, jeter des lumières sur des moments dans lesquels nous avions vécu. Quelle était notre vie d'incarcéré à Evin? Et qu'en même temps, évidemment, 4 ans et demi, ça fait partie de votre vie.
0: C'est énorme.
1: Même si vous allez, ça veut dire de par nature, enfin, on a des natures différentes. De vous dire que bon, les gens qui gagnent, ce sont les gens qui peuvent transformer les menaces en opportunités. Donc, on a des menaces dans la vie au quotidien. Ça, c'est assez spécial. Mais je ne voulais pas lui donner un statut spécial pour pouvoir récupérer mon intégrité et puis rester active. Et puis voilà, c'est transformé.
0: Alors, peut-être une toute dernière question. Ensuite, je promets, je passe la parole. Moi, il y a quelque chose qui me fascine aussi. C'est, est-ce que vous avez pu noter? Est-ce que vous aviez un cahier? Est-ce que vous aviez le droit d'avoir un cahier, un crayon, et de noter des choses? Ou est-ce que c'est votre mémoire qui a travaillé? Comment concrètement? Parce qu'un anthropologue sans carnet de terrain, ce n'est pas possible.
1: On triche, madame, on triche, mais on ne donne pas ses...
0: D'accord.
1: Non, vous avez raison, Natacha. Bon, on fait des notes et on ne peut pas les sortir de prison. Mais on triche, mais si je le dévoile aujourd'hui, ils ne peuvent plus continuer à faire ce qu'elles font.
0: Ok, donc on a cette
1: impression qu'on les fait sortir de façon contrebandière. On est tous des contrebandiers.
0: Bon, alors on ne répond pas à la question. Voilà.
1: Oui. Mais en même temps, c'est une autre chose que j'ai découvert quand je me suis mis à écrire. Et encore une fois, j'ai commencé à écrire en tant que récit pour un journal de site, Eurojournaliste. C'est un journaliste de ce journal essayait d'écrire tous les 16 du mois, c'était le jour de ma sentence, quelque chose à mon propos ou quelque chose à propos de l'Iran pour rappeler que j'étais incarcérée encore en Iran. Donc c'était tellement gentil de sa part. Donc j'ai commencé comme un devoir envers le public de ce journal. J'ai essayé d'écrire pour qu'ils savent ce que je faisais là-bas. Donc par des petits récits que j'ai commencé. Et c'est à ce moment-là que le Seuil a voulu les petits récits. Ils se sont intéressés et m'ont demandé si je pouvais effectivement le faire plus vite que par mois, parce que tous les mois, je n'en posais que 3 récits par mois. Évidemment, j'ai accepté. Donc voilà, c'est le résultat, c'est venu comme ça. Et donc, en écrivant ces petits récits, que je me suis rendu compte, c'est la capacité de mémoire que vous avez. Une histoire s'enchaînait dans une autre, dans une autre, dans une autre. Et je me faisais des petites notes. Et puis, j'ai quand même des notes qui sont restées en Iran. Et je demandais de temps en temps une photo de ces notes que ma sœur m'envoyait. Des choses sont possibles, mais c'est étonnant comment les choses venaient. Je me mettais le matin et je voyais qu'à le soir, j'étais capable d'aller encore dans d'autres sens. Donc voilà, c'est le travail de mémoire.

0: Bonsoir, merci pour ce témoignage et ces enseignements. J'ai une question. Vous définissez comme une, non pas comme une prisonnière politique, donc, mais comme une prisonnière scientifique. Vous avez été arrêté et je comprends, vous êtes condamné pour espionnage. Mais est-ce que, alors, la question, c'est est-ce que finalement, on ne vous a pas arrêté justement pour des raisons peut-être scientifiques, c'est-à-dire que en tant qu'anthropologue, vous étudiez quelque part la société, en l'occurrence iranienne, puisque vous étiez là donc pour le terrain. Le fait que vous fassiez ce terrain, ce travail d'anthropologie, la sociologie n'est pas très loin non plus. Est-ce que ça ne dérange pas en tant qu'occidental, en même temps, enfin franco-iranienne? Est-ce que ça n'était pas de nature à déranger le régime justement? Le fait qu'il y ait une étude, justement, et qu'il y ait un regard porté, qu'il soit un regard scientifique, et non pas politique au sens général que vous avez défini, activiste, comme vous dites, est-ce que ça n'est pas justement ça, peut-être, la raison profonde qui vous concerne, vous, votre arrestation, mais aussi peut-être qui concerne, enfin, une sorte de signal envoyé aux autres scientifiques, peut-être internes, anthropologues, qui pourraient vouloir étudier justement un petit peu trop précisément la situation avec son instabilité politique actuelle.
1: Le résultat, c'est ça. Ça veut dire ce que mon arrestation a produit à d'autres chercheurs qui ont aujourd'hui peur. Ils se sont un peu menacés, ils sont très réticents pour partir en Iran. Le résultat, c'est ça. Mais maintenant, est-ce que finalement, quel est le statut de chercheur, comment on le détermine? Je crois qu'il n'y a jamais rien d'acquis. Déjà en France, pour faire des photos de gilets jaunes, on n'était pas en garde à vous. Des gens qui étaient en garde à vous après avoir pris avec sur leur mobile des photos de gilets jaunes, etc. Aujourd'hui, par exemple, en France, si vous voulez faire des recherches sur l'islam, vous risquez de vous faire qualifier d'islamo-gauchiste d'une certaine façon. Vous avez entièrement raison. Il y a quelque chose qui est lié au statut de chercheur. Ça veut dire, agent 007, quand je n'arrivais pas à expliquer qu'est-ce que c'est mon métier, je disais, voilà, je suis 007, mais j'en rigolais un peu, comme, vraiment exactement comme vous. Du coup, je commence à réfléchir sur toutes ces remarques qu'on me faisait et comment ça se fait que je ne les entendais pas. C'était tellement grossière. Parce que vous savez, la différence entre nous, les politiques ou les sécuritaires, la différence, elle est très petite. C'est que nous nous soumettons à l'avis de nos lecteurs. Ça veut dire, c'est la publicité. Alors que les politiques et les sécuritaires, ce sont des rapports qui sont rangés dans des tiroirs à des fins fixes. La différence, elle est petite. On peut dire qu'après tout, vous avez raison, et que les Iraniens peuvent aujourd'hui avoir cette double conception de ce que c'est ces travaux, qui pourrait être un couteau à double tranchant. Ça veut dire à la fois servir comme moyen, outil d'exploitation, c'est ce que disent les Iraniens, ou disent les Turcs, ou alors les Afghans. C'est qui fait la recherche, c'est franchement pour donner la possibilité d'exploiter ce pays, ou la richesse du pays, etc. C'est vraiment l'idée qui est très courante. Comment ça se fait que je n'ai pas voulu écouter ça? Ça veut dire quand les gens me posaient ces questions, comme si je rigolais en disant, attendez, c'est l'université quand même, vous ne mêlez pas. Peut-être j'aurais dû, c'est vraiment mon plus grand reproche à mon égard, j'aurais dû prendre le temps avec ces gens-là. Écrire un papier sur l'Iran et partir briller ailleurs, ça ne servait à rien. Si je n'étais pas capable de communiquer avec les gens du pays et parler du fondement de ce que je faisais, son utilité. Donc, le jour où ça m'est arrivé, je n'avais pas un seul livre publié en persan pour pouvoir dire aux gens, en tant qu'espion, ce que je faisais. Je n'étais incapable vraiment d'en discuter. Vous avez raison. Mais ça tient absolument à notre métier, qui n'est pas déterminé. Encore, c'est pas un monopole des Iraniens. Les Russes, les Égyptiens, vous avez sans doute entendu le cas très dramatique de cet Italien qui a été découpé. Et les Chinois posent énormément de problèmes à nos chercheurs. Donc, le cas iranien, en fait, les quelques chercheurs qui ont été arrêtés, Dieu merci, c'est déjà important, mais ça compte sur les doigts d'une main. Et ensuite, c'est une histoire très récente et ça n'a jamais été aussi long. Simplement, on pousse les Iraniens, ils ont de quoi être poussés, hein. La question, ce n'est pas la responsabilité sur nous. Ils sont arrivés à un mode d'échange avec l'Occident de façon différente. Ça veut dire pour avoir droit à leur propre avoir américain ou les avoirs qui se trouvent en Grande-Bretagne, ils font des forcings Comme ça, en arrêtant des ressortissants de ces pays-là, en se mettant dans cette position de preneur d'otages et de vouloir échanger. Ça, évidemment. Mais ce n'est pas seulement sur le dos de chercheurs que ça se passe. Ils ont d'autres façons. Mais en fait, c'est la question que je suis arrivée à me poser aujourd'hui en tant que chercheur. Comment on détermine ce métier pour pouvoir, évidemment, communiquer d'autres choses avec nos interlocuteurs. Il faut aller plus loin. C'est pour ça que je parle aujourd'hui de plus en plus de liberté académique. De la même façon que pour les journalistes, il faut pouvoir mettre en place des cadres, des institutions, défendre les universitaires en tant qu'universitaires. Parce que sinon, si vous voulez, le drame, c'est que les Français travaillent sur les Français, les Iraniens sur l'Iran et rien d'autre. Alors que cette communication entre la France et l'Iran, je ne vais pas vraiment vous donner le nom de la liste que franchement, on a profité de deux côtés, comme Henri Corbin, enfin pour les gens qui le connaissent, c'est un contact avec un clerc iranien pendant les étés les plus chauds a donné lieu d'un œuvre magistrale. Franchement, s'il n'y a pas ces échanges, ça veut dire ces résultats de recherche, on ne peut plus parler de dialogue de civilisation, autrement dit. Ça sera vraiment regrettable. Pour moi, ça sera la chose la plus triste. Et c'est la raison pour laquelle je dirais que je continue mon combat pour dire ce combat de liberté scientifique doit continuer parce qu'il n'y a pas d'histoire sans la recherche. Et la recherche, c'est la garante de du pluralisme et le fondement même de la liberté. Ça veut dire que c'est un métier, vous avez le droit de le faire ou pas. C'est en tant qu'un métier, il faut qu'on défende l'importance de l'autonomie de la recherche. J'espère qu'on y arrivera, mais vraiment avec l'aide de tout le monde, parce que ce n'est pas que la science sociale. Et puis une recherche qui doit être pas réservée seulement à sciences sociales, mais aussi, bien sûr, sciences dures font la recherche, mais aussi sciences religieuses. Ça, je tiens franchement de dire que ce sont les pères fondateurs de la recherche avant les sciences sociales. Et si on veut arriver à quelque chose dans cette égalité ou cette liberté, liberté scientifique, il faut que la recherche soit pas seulement pour les universitaires, un domaine libre, un terrain libre, mais aussi pour les clercs, pour les religieux, pour les sciences religieuses. En fait.
2: Oui, bonsoir. Quelle a été la défense de vos avocats? Est-ce que vous avez pu les choisir, vos avocats, ou bien est-ce qu'ils vous ont été imposés d'office?
1: Si vous voulez, les avocats, en fait, ça a été mon université qui a pris contact avec l'ambassade de France et ils ont choisi en fonction de les connaissances qu'ils avaient du monde des avocats. Par contre, votre question est très bonne. Ça veut dire que tous les avocats en Iran n'ont pas de droit de défendre les dossiers des prisonniers. Le mien, il avait droit d'être là. À ce moment, il était parti au moment de ma sentence. Et donc, tous les gens qu'il a nommés après lui, ils n'ont pas pu rentrer avec moi lors de mon tribunal. C'est quelqu'un qui a été imposé par le pouvoir, en fait, au moment. Mais il n'a rien fait. À la rigueur, il ne connaissait pas le dossier, il n'a pas parlé du tout. Ça a été fait, je ne sais pas, c'est le juge qui travaille avec ses conseillers pluriels. Et donc, il a déjà le dossier. En fait, le moment de tribunal n'a aucune importance. Comme je vous le dis, c'est le premier jour où on m'a mis en avant un certain nombre de critères, ça ne changeait pas le dernier jour, ça veut dire 10 mois, 11 mois après, j'étais toujours avec le même interrogatoire.
3: Mais moi, il y a quelque chose que je ne comprends pas bien. Je vois une espèce d'écart entre nous en Europe, en France. On apprend qu'une chercheuse binationale est arrêtée en Iran. Elle est en prison, on voit la famille, on a des images ou des témoignages qui nous sont donnés par la famille, des conditions de vie dans ces prisons, etc., du caractère arbitraire, injuste et tout. Et vous, vous nous racontez une histoire un peu que je trouve idyllique, de « tout est bien, quoi ». Finalement, je ne comprends pas, moi, ça. Alors, je me dis « quelle chance !»
1: Oui, madame, je comprends absolument votre position. Écoutez, la vie change, les prisons aussi. C'est à la hauteur un peu de mobilisation des hommes, des gens dans la société. Oui, moi, je voulais mettre aussi l'accent sur les changements de cette institution. Foucault parle beaucoup de monde carcéral, qui est un monde de règles, qui donne la possibilité de réguler la société, contrôler la société. Mais moi, je pose une autre question, parce que je ne le pose pas pour le Moyen-Âge, pas pour le 18e, 19e siècle, je le pose pour 2019, quand j'étais arrêtée. Donc, il faut faire une interaction entre ce monde carcéral, qui est tout à fait vrai, c'est ce que vous dites, et les revendications des femmes qui sont arrêtées. En fait, c'est un monde qui revendique leur émancipation. les femmes en Iran en prison ne sont pas seulement des victimes, elles sont aussi actrices de leur sort. Beaucoup décident d'être dans la prison pour pouvoir justement mener. Mais attendez, ces mêmes geôliers dont on parle beaucoup de leur caractère, enfin on ne cesse de parler de torture blanche, etc. D'accord ? Ces mêmes geôliers sont capables d'amener une fille, trouver l'internet, s'inscrire à l'université, lui procurer des livres pour pouvoir continuer ses études, la ramener lors des examens pour passer ses examens, etc. Donc les geôliers qui sont en Iran ne sont pas seulement des agents de torture. Encore une fois, dans la prison, nous avons un monde absolument différent. Ça veut dire qu'on a passé le moment d'interrogatoire, on est dans la prison, 60 de femmes, il n'y a pas une autorité carcérale qui pourrait nous dire « faites ceci ou faites cela ». Franchement, c'est l'inverse qui se produit. Ça veut dire le monde de prisonniers qui peut avoir le holà sur le monde carcéral. Et normalement, on arrive de faire passer plein de choses. Quand je dis « avoir le droit », je comprends tout à fait votre objection. Simplement, comme je suis là pour vous parler que de mon expérience, j'ai envie de prendre le temps de vous en parler d'une de mes expériences, sans nommer les gens, bien sûr. La prison, c'est un lieu qui permet à certaines personnes de faire parler encore plus haut leur résistance, leur objection, leur revendication, etc. C'est déjà ça. Ça, il faut le garder en tête, que la prison, ce n'est pas seulement le lieu d'enfermement, mais c'est aussi un lieu qui permet, transforme les femmes en actrices de leur mouvement, d'une certaine façon. Ça, c'est un premier lieu. Deuxièmement, il y a le monde de grâce. Moi, on m'a graciée et j'ai tout de suite cherché mes affaires pour pouvoir partir de l'Iran, d'accord ? Mais certaines personnes sont graciées, mais elles n'ont pas envie de quitter la prison. C'est non pas qu'elles n'ont pas envie de quitter la prison, parce que la prison est un lieu où elles se mobilisent politiquement. Il y a des gens qui font des études. Ça veut dire que le monde carcéral leur permet de faire des études plus que leur monde familial. Je parle de plusieurs cas, je ne parle pas d'un seul cas. On peut maintenant parler des cas des Mujahidines du peuple qui veulent renverser l'État, qui sont arrêtés en prison, évidemment contre leur gré. Ils aimeraient bien être dehors pour pouvoir renverser enfin l'État. Mais on parle d'un État autoritaire. Là-dessus, on est tous d'accord. Je parle d'un État autoritaire et donc je n'attends absolument pas des câlins à l'intérieur de prison. Ce n'est pas chez Tata où je suis. Donc, qui a un mode de frustration, etc., je comprends parfaitement. Mais en attendant, ne pas comprendre que le monde des femmes qui sont dans la prison, ce n'est pas seulement un monde de prisonnières victimes, mais un monde de prisonnières, femmes, vie, liberté, avec toutes leurs revendications. Qu'elles peuvent transformer le lieu d'incarcération, la menace de l'incarcération, en une opportunité pour leur mouvement. Chacun à sa façon. Chacun absolument à sa façon. Maintenant, mon expérience. Écoutez, j'ai assisté quand même pas mal de gens, comme j'étais quand même assez longtemps et que j'étais très âgée, en catimini avec des gens qui sortaient pour des... On a des congés. Oh, tous les 2-3 mois, on a 4-5 jours de congés, surtout pour les femmes qui sont mariées, etc. Le monde carcéral se sent obligé d'accorder des congés pour retrouver les maris, etc., les enfants et la vie familiale, etc. Donc, quand les gens parlent en congé, oui, mais au lieu de ça, il faut faire peut-être des comparatifs, des comparaisons. Donc, elles ont des congés. Quand elles partent, elles reviennent et je la vois vraiment tourmentée. J'ai dit, mais attends, qu'est-ce qui se passe? Tu étais en congé, tu dois être vachement bien. D'abord, elle est venue avec plein de cadeaux pour tout le monde. Tout le monde avait son cadeau. Quand on vient de dehors, comme si on venait d'un grand voyage. Super. Alors, au lieu de me dire que ça s'est très bien passé, elle me dit, tu sais, elles ont pris l'habitude de vivre sans moi. C'est ça la détresse de la vie de prisonnière. L'addiction, c'est ça. Moi, je ne parle pas, je n'invente pas ce que je vous dis. C'est grave. Évidemment que c'est grave, madame. Je comprends absolument votre position. Mais je n'ai pas du tout envie de faire des prisonnières seulement des victimes de la situation dans laquelle elles sont. Elles ont des projets.
4: Oui, mais moi, ce que je voulais juste ajouter, madame, parce qu'après, il y a peut-être d'autres questions, ce que je trouve absolument passionnant dans ce livre, c'est que justement, on n'a pas une présentation manichéenne de cette expérience-là, à quoi nous sommes fondamentalement habitué ici. Et moi, ça recouvre aussi mon terrain de recherche qui est tout à fait différent, qui est l'Union soviétique stalinienne. Et sur le fait qu'on n'avance pas dans la compréhension de ces processus politiques, de ces pays autoritaires, dictatoriaux, totalitaires, ça c'est encore autre chose, si on ne comprend pas que ça ne fonctionne pas de façon manichéenne. Il n'y a pas d'un côté les victimes et les bourreaux. Il y a des victimes et il y a des bourreaux, mais il y a aussi toute une partie de la société qui fonctionne selon d'autres logiques, des logiques d'accommodement, des logiques de survie, des logiques de concurrence. Et c'est ça qui est passionnant dans justement l'expérience que Fariba décrit. Et encore une fois, en anthropologue, même si elle a été une des actrices finalement.
1: Non, je comprends, mais je comprends aussi l'objection de la dame parce qu'elle veut qu'on s'arrête. Bon, moi, pour un État autoritaire, je n'attendais pas autre chose que d'être enfermée. Enfin, tout ce que je fais, c'est finalement, à un moment ou à un autre, illégal. D'accord ? On est d'accord. Mais simplement, la prisonnière ne vit pas ça comme une sorte qu'il faut maintenant subir. Non. Elles veulent s'imposer sur le monde carcéral. C'est ce qu'elles font. Nous avons fêté le mouvement Femmes Liberté ensemble en chantant à l'intérieur de prison. Et à partir du moment où le mouvement Femmes Liberté s'est exprimé, croyez-moi, madame, jusqu'à ce jour-là, n'importe quel moment, quand il y avait un homme qui venait soit pour les réparations, soit de la justice, soit de l'autorité carcérale dans les quartiers des femmes, on mettait le voile. À partir de ce moment-là, la moitié, je dis bien la moitié, pas toutes les femmes, parce que tout le monde n'aspire pas à se dévoiler. À partir de ce moment-là, quand on disait « les hommes sont là », qu'ils soient là. Donc, de toute façon, on s'inquiète.

0: Mais ça, c'est, moi, je n'allais pas faire un récit doloriste de ce que tout le monde connaît. Pour vous faire pleurer, ben, tout le monde connaît. Évidemment que ça, vous le connaissez, vous dites non. Ah bon, d'accord, ben, on est privé de liberté, madame. Ça se passe des dessins, à mon avis. Mais je comprends aussi, encore une fois, votre objection. Mais j'ai essayé de dire comment les femmes essayent de transformer les règles de l'intérieur de prison en une opportunité d'expression multiple et variée. Tout dépend de ce que les gens demandent. Et en dernier lieu, c'est que cette unité carcérale, il n'y a aucune solidarité entre elles, puisque c'est découpé en royalisme, mojahed, gauchiste, converti, bahaï, machin, et puis moi qui n'avais rien d'autre à faire que vraiment faire mes études. Donc du coup, ils passent leur temps à régler les conflits entre eux, et pas du tout à savoir, un peu c'est la société iranienne, la force de cet État, c'est la faiblesse de son opposition, tout simplement. Avant que ce soit ce qu'il est capable de faire, c'est la faiblesse de cette opposition. Donc elle continue de jouer ce jeu qui est, effectivement, on ne laisse pas une représentativité de cette expression politique.
1: D'autres questions ou remarques?
0: Je suis désolée si j'ai choqué certaines personnes, mais... Oui, on monsieur. M'a demandé de parler de mon expérience, pas du tout dire que c'est la seule expérience.
2: Merci pour votre intervention. Vous avez répondu en partie à ma question qui était quelle relation avez-vous avec les gardiennes? Est-ce que c'est des brimades, de l'amitié, un syndrome de Stockholm, de la corruption?
0: Les quatre, tout ce que vous avez dit. En fait, comme ce sont les gens qui sont entre nous et l'extérieur, c'est elle qui nous ramène aux cliniques ou à l'hôpital comme on en a envie d'y aller à chaque fois, dès qu'on a un problème de santé de toute façon, puisque la prise en charge pour les problèmes médicaux, c'est à notre famille. On a un petit clinique à l'intérieur de prison qui est pour les petits problèmes au quotidien, mais s'il y a par exemple des gens qui ont des problèmes de digestifs, etc., donc c'est des médecins spécialisés, c'est à l'extérieur. C'est ces gardes qui nous amènent à l'hôpital et ensuite notre famille arrive pour payer les notes. Elles sont aussi notre relation, comme je vous ai dit, avec l'institution carcérale quand ils nous appellent pour des interrogations, pour faire passer d'autres messages ou des appels au moment venu. Et enfin, elles se donnent comme travail nous faciliter l'obtention des choses matérielles. Donc, des habits, les gens aiment acheter, consommer, etc. C'est tous les mois par notre famille qui arrive. Mais comme vous avez dit, contrebandière. Par exemple, les hands-free, comment on dit ça, soi-disant, c'est interdit. On ne comprend d'ailleurs pas pourquoi c'est interdit. À mon avis, il y a un marché intérieur aussi. Hein. Donc, on trouve une garde qui est en mesure de vous l'apporter. Donc, c'est super. On paye le prix fort. On a l'impression qu'on contourne les lois. Mais en fait, je ne sais pas quelle loi on contourne. Pas grand-chose, parce que tout le monde est au courant. Il s'agit d'une garde qui travaille à l'intérieur de prison. Simplement, le prix, on le paye double. Donc, elles font un peu tout. On noue énormément d'amitié avec cette femme. Moi, j'ai commencé mon récit avec cette histoire, avec une femme qui nous gardait. Et c'était au premier jour de mon arrivée. Je lui demandais des pruneaux. Elle m'a fait comprendre qu'elle pourrait... J'étais malade, oui, comme tous les gens qui sont arrêtés un beau jour. Et donc, le fonctionnement physique commence à faire des problèmes. Donc, j'avais envie des pruneaux. C'est recette traditionnelle grand-mère, n'est-ce pas, pour faire fonctionner mon appareil digestif. Et donc, elle m'a dit qu'elle n'a aucun droit de faire quoi que ce soit. Or, c'est ce qu'elle fait, ça veut dire m'amener au moment où il y avait la prise d'air donc, et le nettoyage, etc. En fait, son travail ne consistait pas à nous passer quelque chose. C'est interdit strictement. Elle risquait son travail. Au bout d'un mois, un jour, le Judas s'ouvre. Elle me jette un paquet de plastique. Vous savez, en Iran, c'est vraiment l'empire des plastiques. À l'intérieur de cellule. Je l'ouvre, il y a 6 pruneaux, franchement. Et j'ai compris que c'était au moment de changement de son poste. En fait, elle a utilisé ce moment pour me le donner dernier moment. Mais ce jour-là, quand j'ai regardé ses yeux par le Judas, elle était en rage avec moi. Elle faisait quelque chose contre elle. C'était forcé parce qu'elle savait que ça pouvait me faire. Bon, voilà. Vous avez des gardes aussi comme ça, des gardes qui vous font des confidences de leur vie un peu difficile, un peu dure, comme nous en Iran, comme beaucoup d'autres en Iran, si vous voulez. Elles ressemblent particulièrement au monde de geôliers. Ça veut dire elles sont aussi très entichées des couleurs de chevaux, d'opérations données, les botox ici ou là, des lèvres qui vont sortir. Elles sont exactement à toutes, elles nous ressemblent beaucoup. Peut-être elles sont plus strictes dans leur habillement puisque c'est imposé par l'institution carcérale, mais elles nous ressemblent particulièrement. Et donc, elles nouent énormément de bonnes relations avec certaines prisonnières, ça dépend des prisonnières, au point que certaines prisonnières quittent le quartier des femmes le soir, descendent des escaliers, traverse nos portes.

0: On va leur ouvrir, n'est-ce pas? Parce que les portes sont fermées, les grilles sont fermées. Elles vont passer le bon moment avec les gardes, un moment parce qu'elles ne supportent pas leur peau détenue. À force de passer du temps ensemble, on s'insupporte de toute façon. Donc voilà, on peut entretenir de très bonnes relations, mais on peut aussi avoir des moments de conflit. Évidemment, quand quelque chose ne va pas, par exemple une réparation des toilettes qui dure pendant 2 ou 3 jours, et puis les gens s'impatientent, et puis voilà, on va en bas et on essaye de montrer aussi sa rage. Il y a toute forme de relations, mais comme elles ont été formées de ne pas nous toucher, de ne pas dire un mot de trop, c'est normalement des gens qui se tiennent à distance, donc pour régler nos problèmes, normalement c'est des bonnes relations dans la grande majorité.
1: Petite question subsidiaire, entre 2019 et 2023, avez-vous senti une évolution dans le profil des femmes arrêtées?
0: Oui, c'était des très jeunes qui arrivaient. Moi, je les ai vues 2-3, parce que vraiment le mouvement Femmes Liberté venait de commencer, donc c'était récent. Et j'en ai vu 2-3 qui sont arrivés, des jeunes, surtout beaucoup de jeunes, et sans grande formation, comme toutes les jeunes, ce sont des gens qui ont été dans les grandes manifestations de mouvement Femmes et Liberté à l'extérieur. Donc oui, évidemment, mais je dois réfléchir un peu à votre question de façon plus sérieuse.
2: Vous avez dit que vous étiez toutes, plusieurs, de 15 à 60, à combien de personnes? Non, mais combien de personnes?
0: De 20 à 60 personnes.
2: Oui, mais dans quelle superficie? Et est-ce que vous avez chacune un lit? Parce qu'en France, dans les prisons, il y a des gens qui dorment par terre sur des matelas. Alors j'aimerais savoir les conditions matérielles précises dans lesquelles vous avez vécu. Merci.
0: Merci bien. Moi, je l'appelle Loft, ça fait rire toutes mes copines. C'est des espaces ouverts, pour vous dire, ce sont des salons, un peu des salles ouvertes. Donc il y en avait 4, un avec 16 personnes, l'autre avec 14 et deuxième 12 et un grand avec 20 lits. Donc ils sont des lits superposés, donc on est tous de lits. Si il y a des gens qui arrivent, si on est plus nombreux que le nombre de lits, il y a des gens qui sont obligés de dormir par terre jusqu'à ce qu'il y ait des lits qui se libèrent. Pendant que j'étais là, donc 2 ans et 8 mois, et même pendant les 4, parce que mes amis m'ont parlé de ça, il n'y a pas eu des gens qui auraient besoin de dormir par terre, de plier des matelas par terre. Donc, on avait tous des lits. Mais des gens qui étaient obligés de dormir deuxième étage, qui n'aimaient pas beaucoup. Par exemple, moi, j'étais pendant longtemps au second étage, donc c'était monter des échelles. Pour mon équilibre, c'était un peu difficile. Mais normalement, il y a des lits attitrés en fonction des prisonnières. Autre question, c'était, excusez-moi, j'ai juste... Ah oui, alors d'espace ouvert, ça veut dire tous ces salons. Ça se traverse et dans les couloirs, il y a la bibliothèque. Et c'est grâce au mouvement de réforme en 2010 exactement, la République islamique a arrêté pas mal des réformateurs, donc réformatrices. Donc les mouvements de réforme, quand les gens sont arrivés, notamment la fille de l'ancien président de la République qui était arrivée en prison, qui était là quand je suis... Pas Zahra Hashemi exactement. Et quand je suis sortie, elle était encore là. C'est grâce à leur mouvement, c'est aussi ça qui change la donne, un peu là où on est et que ça pourrait répondre à cette dame. Elle s'est mobilisée pour qu'on puisse avoir des appareils pour le gymnastique, un four pour faire des gâteaux. Il y a une fille qui est spécialisée de faire des gâteaux. Elle avait une seule envie, qu'on lui donne un four, qu'elle puisse vendre ses petits gâteaux, parce qu'elle aimait beaucoup ça. Elle reçoit plein d'appareils aussi pour effectivement faire... Elle donne plein de cours à des gens qui sont intéressés, déjà de façon informelle. Tout le monde devient formatrice un peu en prison, soit en langue étrangère, soit en gâteau, soit en couture. Ça dépend. Tout ce que vous connaissez, ça sert à un moment ou à un autre à des gens, de toute façon. Pour vous dire, ils ont meublé la cuisine et le nombre de casseroles, c'est inimaginable pour faire les gâteaux, le riz, le machin, enfin tout ce qu'on a besoin. Et puis les appareils qu'ils ont achetés pour le gymnastique et le Nec Plus Ultra, pour moi, c'est vraiment jusqu'à 2500, 3000 livres, tous les éditeurs qui ont été mobilisés. Ce sont des dons qui ont été mobilisés par les réformateurs, réformatrices, puisque c'était des femmes qui ont fait ça, les 3 femmes que j'ai connues là-bas. Se sont mobilisés pour qu'on soit munis des livres. Donc, pour nous, l'idée, c'était ça. On était arrêtés. On ne pouvait rien faire contre l'État autoritaire. Mais on pouvait faire des choses pour que les gens qui sont arrêtés puissent sortir avec une vie mentale peut-être plus saine. C'est tout ce qui nous intéressait. Madame, quelquefois, on peut avoir des petites revendications. Laissez-nous les petites revendications. On ne peut pas se battre. On n'est pas tous prêts de se battre avec un État. De toute façon, ce n'est pas de mon âge. Moi, j'ai déjà fait une révolution en 1979. de laquelle je suis fière. La révolution, pas ce qui l'a suivi. Donc, c'est vraiment deux choses. Faites vraiment deux choses différentes. Mais je n'ai pas fait vœu de martyr. Je n'ai pas fait vœu de mobilisation. Je peux vivre comme vous. Je faisais mon métier, pas plus que ça. Et je tenais quand j'étais en prison, non pas pour irrespect des prisonniers, je tenais pour que les prisonniers puissent sortir dans un état mental un peu plus sain que c'est ce qu'on avait. C'est tout. Mais on peut peut-être reconnaître aux gens d'avoir des petits plaisirs et ne pas leur couper ça. Et juste puisque le nom de Narges, avec qui j'ai passé, Narges Mohammadi, avec qui j'ai passé pendant 4 mois, ça a été soulevé. Je veux aussi dire que c'est une des personnes, en fait, qui a transformé l'austérité de la prison en un lieu d'expression. Donc, elle envoie des communiqués, elle fait énormément de choses. Elle pense évidemment que ce terrain, ce lieu, est un lieu qui peut porter sa voix très haut. Oh, et elle n'a pas tort, puisqu'elle a eu le prix Nobel à l'intérieur de prison, quand même.
3: C'était alors, aussi une ça. Dernière question, et puis après, oui. Il va falloir qu'on
4: bonsoir.
3: Arrête.
4: Bonsoir, je voudrais savoir si l'expérience carcérale, dont vous avez fait aussi un terrain, a changé votre façon de travailler quand vous êtes sortie.
0: Ça, le changement, ça prend le temps pour pouvoir vraiment... Il faut aussi que d'autres puissent me le dire plus que moi, parce que je continue à travailler de toute façon. Mais il y a une chose pour moi, c'était très important, si vous voulez, c'est cette expérience de cohabitation que j'ai eue avec ces femmes. Ces femmes, moi, je rêvais d'avoir contact avec ces gens-là. Vous voyez, trouver sur un lieu au quotidien toutes ces femmes-là inaccessibles à Téhéran, parce que beaucoup vivent en catimini, d'autres ne veulent pas s'exprimer défendant tel ou tel parti politique, parce que ça les met en danger. Donc, de les retrouver, effectivement, c'était pour moi très, très important. Mais j'ai une seule reproche. Je peux dire, je ne sais pas si j'ai changé, puisque je les ai trouvés comme ça. Je ne sais pas si c'est dû à ça. J'ai une reproche à me faire. C'est ce que j'ai dit un peu au milieu de la réunion. C'est comment j'ai pu vivre sans entendre cette critique à l'égard de mon métier. C'est le monsieur qui a posé la première question. Cette question était là, au permanent, quand j'étais en Afghanistan, plus que jamais. Alors, je me pose la question, est-ce que vraiment j'ai été une bonne chercheure quand je ne suis pas capable d'entendre la vraie question qui m'a fait perdre 4 ans et demi de ma vie quand même, privée d'être avec les miens, avec mon travail, etc. Et bon, ça, c'est vraiment une question qui taraude ma tête, mais j'espère pouvoir faire quelque chose parce que c'est peut-être changer mon rapport, mon mode de communication avec les gens et puis, bon, penser différemment mon terrain. Ça, c'est de façon consciente que je le pose. Maintenant, pour le reste, ça veut dire que je reviens à l'écrit et que je fasse des choses et que les gens voient est-ce que j'ai changé et dans quel sens, parce que ça, tout reste le sens.
3: Alors, une toute dernière question. Est-ce qu'il y a eu des évasions?
0: Une phobie, c'est... Enfin, ce n'était pas une évasion, c'était un jeu, ça s'est tourné en jeu. Une fois, c'est Peter Olian qui était censé être avec sa famille. Soudain, elle a eu un moment, je ne sais pas qu'est-ce qui s'est passé. Je crois qu'elle a été contrariée par une procédure, je ne sais pas qu'est-ce que c'était, je ne me souviens pas de ça. Je sais qu'elle a quitté la table où elle était avec ses parents et elle a couru vers l'institution juridique de l'autre côté. Donc, pendant longtemps, on l'a cherchée dans la prison parce qu'elle courait, mais la prison a des murs. Donc, il est difficile, comme dit Natacha, c'est une ville à l'intérieur de ville. Donc, c'est une ville très compliquée. Ça veut dire que vous avez toujours du monde, des gardes, etc. Donc, il est hors de question de pouvoir traverser les murs. Une fois, c'est Peter Olian, j'ai lu des choses comme quoi elle s'était évadée, mais elle s'était évadée d'une salle de rencontre familiale à une autre salle avec rencontre des judiciaires. Mais une autre fois aussi, on a entendu que pendant qu'il y avait le feu dans un atelier de coupe, donc le feu à Evin, en fait, c'est le grand feu en 2019, l'année même où je me suis libérée. Pas de 2022, excusez-moi, l'année même où je me suis libérée. Donc on a parlé qu'il y a 2-3 personnes qui avaient fui. Mais c'était les hommes. On n'a pas pu savoir est-ce que c'était des choses fausses.
3: Comment, des rumeurs.
0: Des humeurs ou c'était des vérités.
3: Voilà, on va s'arrêter là. Merci beaucoup à Fariba Adelka qui dédicace son livre, évidemment.
0: Vraiment, merci beaucoup.
5: Vous venez d'écouter Fariba Adelka à la librairie Ombre Blanche à Toulouse le lundi 2 décembre 2024 autour de la publication de son livre Prisonnière à Téhéran au Seuil Édition. Fariba Adelka est aussi l'autrice des ouvrages Être moderne en Iran chez Catala, Les paradoxes de l'Iran, idées reçues sur la République islamique aux éditions du Cavalier Bleu ou encore Ramadan et politique avec François Georgeon au CNRS Éditions. 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

0: première phrase. Yves le Pestipon. Aujourd'hui, Rubin de la Viale, 1660.
1: Rubin de la Viale, 1660. On lit ces mots dans le salon noir. Là sont peints, tout en noir, des animaux, des bouquetins, des chevaux, des bisons. On ne sait pas pourquoi des gens du Magdalénien ont fait ces représentations à plusieurs centaines de mètres de l'entrée de la vaste grotte de Niaud. Ils ne nous ont pas laissé le texte, nous n'avons pas un mot d'eux. On sait cependant qu'ils n'ont pas habité cette grotte qui circulait dans la vallée, qui se réfugiait volontiers dans une autre grotte en face de la grotte des peintures. Depuis plus d'un siècle, on dit que ces chasseurs ont fait là des œuvres d'art, analogues à celles qu'ont faites d'autres hommes des millénaires auparavant à Lascaux, à Fontgomme, à Altamira, à la grotte Chauvet, etc. On les admire, plusieurs grands artistes du XXe et du XXIe siècle s'en sont inspirés. Pour certains, l'art fondamental, c'est celui qu'ont pratiqué ces hommes ou ces femmes au fond de cavités absolument obscures. C'est au début du XXe siècle que le préhistorien Émile Cartaillac a reconnu les peintures de Niaud comme très anciennes et comparables à celles d'Altamira. C'est lui qui a donné le nom de Salon Noir à ce qui est, de loin, la partie la plus ornée de Niaud. Il faisait peut-être référence au Salon Rouge du musée dont il s'était occupé à Toulouse, le musée des Augustins. En tout cas, en nommant Salon Noir, cette immense salle voûtée, il intégrait ses peintures magdaléniennes dans l'art humain qui s'expose régulièrement dans des salons depuis le XVIIIe siècle. Dans le Salon Noir, des guides montrent et commentent. Ils font résonner leur voix sous l'immense voûte. Dans l'obscurité, en présence des bouquetins et des bisons qu'éclairent les lampes frontales, les visiteurs sont émus, voire bouleversés. Tant de temps a passé depuis la création de ces œuvres. Les questions fusent. Qui étaient-ils, ces hommes? Pourquoi faisaient-ils cela? Comment se fait-il que leur création nous émeuve? Assez rarement, les guides signalent que sur un des six panneaux, l'inscription manuscrite d'assez grande taille, bien lisible, avec ses lettres et ses chiffres noirs, Rubin de la Viale. 1660. Quelques guides indiquent qu'un nommé Rubin de la Viale est venu là en 1660. Ils précisent parfois que des graffitis comparables, vieux de plusieurs siècles, existent dans la grotte. Ils disent aussi que dans d'autres grottes de la région, par exemple à Lombrive, on trouve de très vieux graffitis dont l'un aurait pour auteur celui qui devint un jour le roi Henri IV. Sur les parois du Salon Noir, on lit seulement Rubin de la Viale 1660, pas d'autre inscription manuscrite. Quand on observe, on distingue la forme d'un A collé au R initial. C'est A Rubin de la Viale 1660. Une phrase sans verbe, sans préposition, sans article, ni pronom. Si je complète, je comprends. Moi, A Rubin de la Viale, je me suis trouvé là en 1660. Je peux supposer que Rubin de la Viale est le nom de l'homme qui a écrit là et que cet homme ne mentait pas quand il traça les chiffres qui composent 1660. Aucun texte ne suit. La première phrase d'un livre est d'ordinaire suivie par des centaines de pages couvertes de centaines de mots imprimés qui forment un texte immense. Mais A. Rubin de la Viale, 1660, n'introduit aucune autre phrase sur les parois du Salon Noir. Ailleurs, cependant, cette phrase a fait couler beaucoup d'encre. J'ai moi-même écrit des milliers de lignes à son propos, et je continue. Un poète américain lui a consacré un poème, un journaliste espagnol en a parlé assez longuement dans la Vanguardia. Un ancien guide de la grotte lui a consacré un article savant. Quelques recherches sur Internet font apparaître rapidement une part du texte dispersé qu'a provoqué l'apparition pour les visiteurs modernes de cette phrase. Rubin de la Viale n'est pas un inconnu pour les chercheurs d'archives. Il aurait possible de vérifier qu'un homme jeune portant ce nom et se prénommant Antoine finissait en 1660 ses études en droit à l'université de Toulouse, qu'il était originaire d'Emoutiers, près de Limoges, qu'il se destinait à une carrière juridique dans sa petite patrie et qu'il a mené plus tard assez bien cette carrière jusqu'au début du XVIIIe siècle. Il eut plusieurs enfants. Il réussit même vers la fin de sa vie à devenir gentilhomme, servant de monsieur, frère du roi. Il ne fit aucune action d'éclat. Il ne laissa aucun livre, aucun tableau, aucune œuvre d'art ou de savoir. On voit ici ou là sa signature sur les actes de baptême, des actes de décès, au bas de texte, d'arrêt de justice, à l'écribris d'au moins un livre de piété. On apprend qu'il portait au moins deux noms. Rubin de la Viale et Rubin de l'Ombre, qu'il a d'ailleurs signé sous ces deux noms dans la grotte de Niaud en divers endroits. Un ancien guide de la grotte, M. Lamiable, a repéré au moins sept signatures du même homme, probablement venu avec trois compagnons qui signent ici ou là avec lui. Mais dans le Salon Noir, il est le seul à signer parmi les animaux peints des milliers d'années avant son passage. Antoine Rubin n'a pas pu voir ses peintures comme nous les voyons, que nous soyons simples visiteurs, préhistoriens, experts en histoire de l'art. Il n'est pas certain qu'il ait repéré leur forme à la lumière de sa torche. Il est possible cependant qu'il les ait vues, puisqu'il existe un témoignage datant du milieu du XIXe siècle d'un certain Garrigou qui avait vu ses dessins et les interprétait comme des dessins d'enfants ou de bergers. On peut aussi remarquer qu'Antoine Rubin de la Viale a placé sa signature sur le seul des panneaux qui n'avait pas été orné, et même qu'il a imité la forme et la taille du dos d'un bison peint à proximité. On sait que les animaux étaient visibles, qu'il les a vus, mais on ignore ce qu'il a pu penser, donc voir de ce qu'il voyait. On observe seulement qu'il a inscrit à Rubin de la Viale, 1660. Cette signature génère un texte que son auteur ne pouvait avoir prévu. Il écrivait comme d'autres l'avaient fait ailleurs sur d'autres parois, à destination d'autres visiteurs comparables à lui. Il leur disait être venu là, lui, Rubin de la Viale, en 1660, l'année du mariage du roi Louis XIV avec l'infante Marie-Thérèse, l'année où le jeune roi avait séjourné à Toulouse, l'année du tremblement de terre des Pyrénées, la 1660e année après la naissance de notre Seigneur Jésus-Christ. Il se préparait une éternité intermittente dans les ombres. Il pouvait presque penser, agir, en écrivant comme le poète Malherbe quand il affirmait « Ce que Malherbe fait dure éternellement. » Ce que la vie a le fait dure éternellement. Ce jeune homme n'avait pas besoin, quant à lui, de faire imprimer des vers, de les dédier à des princes, de s'épuiser à mettre 100 fois son ouvrage sur le métier, à le polir, à le repolir sans cesse. Au fond d'une grotte qui paraît éternelle, il ne lui fallait que son nom, l'initiale de son prénom et la date de son passage. Antoine Rubin de la Viale ou de l'Ombre pouvait imaginer qu'un autre homme, comparable à lui, avec un corps de mousquetaire ou d'étudiant en droit, viendrait dans la grotte et qu'il écrirait sur quelques carnets qu'il avait vu le nom d'un Rubin de la Viale passer là pendant l'année 1660. Il pouvait imaginer peut-être qu'un tel homme aurait une pensée pour lui et même prierait pour son âme. C'était là un projet légitime pour un jeune homme ambitieux de bonne famille qui venait d'assister aux splendeurs des fêtes royales à Toulouse et qui, quelques mois plus tard, après une seule aventure souterraine, dans son diplôme de thèse, allait être appelé discretus vir, un homme discret, un homme plein de discernement et qui ne fait pas de bruit, un homme qui pouvait bien incarner un de ses noms, Rubin de l'Ombre. Antoine Rubin de la Viale ou de l'Ombre ignorait sans doute qu'en écrivant, il ne se contentait pas de communiquer un message par quelques signes. Il livrait une œuvre aux usages que désire en faire la postérité. Et nous sommes un peu cette postérité. Les peintures parmi lesquelles Antoine, qui n'avait pour elle aucune tentation, avait inscrit son nom, ont été métamorphosées par le regard que nous portons sur elles, et que ne portait pas encore le docteur Garrigou quand il visitait la grotte au XIXe siècle. Pour nous, ce sont de bouleversantes œuvres d'art. Elles sont à nos yeux sans prix, elles sont sacrées. Nous nous indignerions que l'individu les étruise ou mêle à leur sublime présence un graffiti disant son nom. C'est ce que fit Rubin de la Viale. C'était un type inculte, un barbare, selon le journaliste de La Vanguardia. Sa signature est un sacrilège, faudrait l'effacer pour retrouver le salon noir tel qu'il fut, voici 14 000 ans. D'autres pensent que c'est un témoignage du XVIIe siècle, une trace respectable parce qu'ancienne. On peut aussi juger, c'est mon avis, que Rubin de la Viale est un artiste contemporain. Le plus grand artiste contemporain du XVIIe siècle, et peut-être même un des plus grands artistes contemporains de tous les temps. Cela, Rubin de la Viale ne pouvait l'imaginer, mais les peintres magdaléniens ne pouvaient pas non plus imaginer que nous les considérerions comme des artistes. Ils ne pouvaient pas imaginer que nous photographierions leurs œuvres, que nous les diffuserions, les commenterions, non pour les raisons qu'ils avaient eues de les peindre et que nous ignorons, mais parce qu'elles sont pour nous des œuvres d'art. Dès lors, le lieu où elles paraissent devient un salon, le salon noir, et tout ce qui y paraît s'en trouve métamorphosé. De notre point de vue, pour nous qui avons vu les artistes les 100 dernières années, Rubin de la Viale invente sans le savoir l'année même de la mort de Velázquez, qui mourut des suites de son voyage qu'il fit vers les Pyrénées pour participer au mariage royal, une pratique de l'art qui stupéfierait Poussin, Racine, Boileau, Lully. Rubin de la Viale fait, pour reprendre le vocabulaire d'Henri Michaud, Une intervention perturbe un système préexistant, produit des effets de sens inattendus, excite, indigne, charme, suscite les gloses. Alors que la signature du Rubin de la Viale était une affirmation de lui-même, elle est devenue une cause d'interrogation sur les temps, l'art, les rapports entre peinture et écriture, nos positions d'interprète des signes humains. Cette signature, en intervenant parmi de très vénérables œuvres d'art, est devenue la première phrase d'un texte interminable, d'un moutonnement de commentaires, qui montre et interroge l'océan mouvant de nos raisons d'être des hommes.

0: Bonjour à toutes, bonjour à tous, bienvenue sur Radio Radio. 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

0: Bon, bah, le temps a filé vite, donc je vais juste vous parler de Leslie Selanders, parce que 5 minutes, ça va me suffire. Je vous parlerai du chef-d'œuvre d'André Dotot au retour de l'émission. Alors, sortie du Justicier de la Sierra, film de 1949 exactement, réalisé par Leslie Selanders. Alors, Leslie Selanders, on ne va pas se lancer sur la carrière de Leslie Selanders, juste pour vous dire que c'est un réalisateur extrêmement prolifique, qui a beaucoup tourné à partir des années 30 jusqu'au début des années 60, qu'on a un petit peu du mal dans le nombre absolument pléthorique de films de trouver un petit peu un style. Il y a eu quelques petits westerns quand même qui ont été affiliés à la série B qui tiennent bien la route. Je pense à For Yuma ou à La Hache Sanglante avec Rory Calhoun. Mais on est encore très très loin, même de petites séries B américaines, comme on a fait de Todd, Butcher ou autre. On est vraiment encore dans la troisième catégorie. Mais bon, c'est un mec, voilà, il tourne vite, ça plaît au studio, ça va très vite, ça alimente toutes les salles de l'époque et c'est exactement ce qu'attendent de lui ses producteurs. Alors ce Justicier de la Sierra, qui est interprété par Rod Cameron, présente une histoire qui a été mais développée à l'infini dans le western de l'époque, c'est-à-dire un ancien pistolero qui a plus ou moins pris sa retraite, il tient un petit commerce, on n'est pas loin de la frontière mexicaine, et puis une injustice va se passer, une question morale va se poser, et il va reprendre donc ses fusils pour aller aider un petit peu la veuve et l'orphelin. J'ai schématisé très rapidement, mais c'est un petit peu près ça qui est proposé dans ce film. Quels sont les atouts qu'on peut tirer d'un film comme ça, qui a été quand même, puisqu'il était déjà sorti, présenté une première fois par Bertrand Tavernier. On se dit, Bertrand Tavernier, s'il le présente, c'est qu'il y a un intérêt. Effectivement, si on gratte un petit peu, on va trouver quelques petites choses très intéressantes. La première, c'est de savoir que c'est Black Edwards qui est au scénario du film, qui deviendra plus tard l'un des grands génies de la comédie américaine, et qu'il interprète lui-même un petit rôle dans le film, puisque je vous rappelle qu'il a été acteur entre 1944 et 1948. Et effectivement, dans le traitement des personnages, dans un petit côté un petit peu pittoresque de certains personnages, on pourrait retrouver en filigrane la petite touche de Black Edwards. Hein. On n'est pas dans la partie ou dans les Panthères Roses, mais on voit bien que Black Edwards a apporté toujours quelque chose d'original dans sa manière de traiter les personnages. Seconde chose qui peut nous paraître intéressante, c'est le choix des extérieurs. C'est plutôt soigné et on a cherché un petit peu à sortir des éternels décors habituels qu'on a vus en masse dans pas mal de westerns. Et ça donne un petit peu de fraîcheur, il y a un petit peu de profondeur de champ, il y a une utilisation de l'espace qui n'est pas trop mal fait par les Leslie Selanders. Attention, on n'est pas chez Anthony Mann. Hein. Mais en tout cas, ça nous aère un petit peu ce film d'1h25 et ça le rend surtout beaucoup plus agréable à être visionné, le sortant un petit peu du nombre incalculable de films qui ont été faits, de westerns qui ont été faits à cette période-là, dont beaucoup, beaucoup, j'ai pas peur de le dire, se ressemblent et sont souvent inintéressants. Ça, c'est clair, net et précis. Alors, je l'ai dit, le film était sorti une première fois, allez, en 2011. Il avait été présenté par Patrick Brion et par Bertrand Tavernier. Vous le savez, les deux ne sont... Bertrand Tavernier nous a quittés. Brion ne présente plus de films chez Sidonis depuis un an. C'est Noël Simsolo. Pour le connaître personnellement, bon, personnage toujours un peu pittoresque, mais toujours prêt et qui a une vitalité quand même. On peut ne pas l'aimer, hein, Simsolo. Hein. Je sais qu'il est loin d'être aimé par tout le monde dans le milieu de la critique, mais il faut lui reconnaître un vrai talent d'orateur, quelqu'un qui a toujours la pêche, qui est dynamique, qui sait trouver un petit peu les choses qui peuvent mettre en lumière tel ou tel film. Et ça, on voit quand même que ça a été un grand cinéphile, un grand passionné. Et moi, personnellement, il est 100 fois mieux que Jean-François Giré. D'ailleurs, Jean-François Giré, ils lui ont dit de passer à l'écriture. Je pense qu'il est plus doué dans... Non, mais c'est vrai, il y a des critiques qui sont plus douées sur l'écriture, d'autres qui sont plus douées au niveau bonus Vermin. En tout cas, avec Simsolo, ça vit, ça se match, ça peut être rigolo, ça nous lance des pistes, ça nous amène à réfléchir, on peut voir le film un petit peu autrement, et ça, c'est plutôt passionnant. Voilà.
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1: Bonjour à toutes et à tous, voici le programme des rencontres littéraires qui nous attendent en cette belle semaine du mois de juin à la librairie Ombre Blanche en partenariat avec Radio Radio. Rendez-vous le lundi 8 juin à 18h pour une rencontre avec l'écrivaine et professeure en université Laura Alcoba qui viendra nous présenter « Minuit à bord » paru aux éditions Gallimard. Le lendemain, histoire et politique au menu avec le docteur en histoire contemporaine à l'Institut d'études politiques de Paris, Victor Pereira, qui viendra présenter le livre qu'il a préfacé, Les carnets d'Alberto, de Porto à la guerre d'Espagne, paru aux éditions Chandaigne et Lima. Le lendemain, une rencontre exceptionnelle à la Cinémathèque de Toulouse, puisque c'est l'ancien directeur d'Ombre Blanche, Christian Torel, qui viendra à l'occasion de la parution du livre Les Nuits expérimentales, un carnet de cinéma, paru aux éditions Verdier. Vous ferez un dialogue entre Franck Lubé et Christian Torel, suivi à 20h de la projection du film de John Huston, Les gens de Dublin. Donc tout ça, ce sera à la Cinémathèque de Toulouse, contrairement aux autres rencontres qui se déroulent à Ombre Blanche. C'est le cas de la rencontre du lendemain, du 11 juin 2026 à 18h, une rencontre avec l'écrivaine Pauline Peyrade qui viendra présenter Les Habitantes, paru aux éditions de Minuit. Le vendredi 12 juin à 18h, rencontre avec l'historien Makis Malafekas, venu présenter Deepfake, paru aux éditions Asphalte. Enfin, le samedi 13 juin, rendez-vous littérature et poésie avec l'écrivain José Martinez pour Histoire vécue d'un homme en blanc, paru aux éditions Tullus. Et enfin, ce samedi 13 juin, la dernière rencontre sera une rencontre avec le chercheur à l'Institut National de Santé et de la Recherche Médicale, l'INSERM, c'est David Dupuis, qui viendra présenter L'épreuve de l'invisible, carnet d'anthropologie psychédélique, paru aux éditions du Seuil. Toutes ces rencontres sont à vivre donc à la librairie Ombre Blanche, dans son antenne galerie et conférence, qui est rue Mirepoix. Sauf la rencontre de la Cinémathèque, bien sûr. Toutes les autres rencontres, donc, sont à vivre rue Mirepoix. Elles sont en entrée libre. N'hésitez pas à venir nombreux et nombreuses pour rencontrer les auteurs, les autrices et leur poser vos questions. Il y a toujours un temps d'échange prévu avec le public, même un temps de dédicace. Et que vous dire de plus, que si vous ne pouvez vous rendre dans ces rencontres, eh bien, elles viendront à vous par le biais de la page podcast de la librairie Ombre Blanche ou bien sûr à l'antenne de Radio Radio du lundi au vendredi à partir de 13h30. Je vous souhaite une bonne semaine à toutes et à tous.
2: Bonjour, ici Joël Sorin, je représente La Poirque et on vous propose bientôt le vélo musical, c'est-à-dire le 14 juin, dimanche 14 juin, vélo musical, une balade cyclo-musicale entre Canal et Garonne. Je précise entre Canal et Garonne pour bien dire que c'est pas du tout sportif, que tout est plat. Vous venez avec votre vélo, c'est vous, public, qui êtes à vélo. Et vous partez de Montèche, une boucle Montèche finie en Montèche. Et au cours de ce cheminement, trois haltes musicales. Musicales et un peu plus larges cette année avec trois spectacles. Le premier, Résonance, un duo entre une harpe classique et un jongleur sur barrière Vauban. Puis un duo Jean-Luc Amestoy, Gilles Carle, bien connu des Toulousains, dentelle musicale que je qualifie. Et Pierre-Emmanuel Roubaix, qui vient faire son spectacle qui s'appelle récit, enfin qu'on appelle récit musical pour ténor tout seul, c'est-à-dire le vrai titre, je crois, c'est Va voir à Naples si j'y suis. Voilà, vous trouvez les infos en ligne sur Eloasso, à Poirque, à P-O-I-R-C. C'est dit, à bientôt, merci.
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0: Il est l'or, mon seigneur, il est 8 heures. Oui, oui, oui.
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2: Dominique Ozel est directeur des éditions Priva. Il a occupé les postes de conservateur de la Cinémathèque de Toulouse et directeur littéraire chez Milan. Samedi 25 avril 2026, la librairie Ombre Blanche recevait Dominique Ozel à l'occasion de la parution de « L'amour est une fête » selon Renoir aux éditions Atelier HD. Dans ce récit romanesque doublé d'une enquête historique, l'auteur raconte l'histoire de la création du tableau hors norme d'Auguste Renoir, le bal du moulin de la Galette, il y a 150 ans. La rencontre était menée par Brice Torresillas. Bonne écoute.

0: Bonjour à toutes et bonjour à tous, ravi au nom de la librairie Ombre Blanche d'accueillir Dominique Ozel. Dominique Ozel, vous le connaissez, directeur de la maison d'édition Priva, natif de Marcillac en Aveyron. Il a créé à 15 ans un ciné-club, il a été 4 ans conservateur de la Cinémathèque de Toulouse. Durant 21 ans, directeur littéraire chez Milan, il est titulaire d'un doctorat d'études cinématographiques. Il a enseigné l'histoire du cinéma à l'Université de Montréal et à l'Université de Toulouse Jean Jaurès et auteur de nombreux ouvrages sur l'histoire et l'esthétique du cinéma. Est-ce que j'en cite quelques-uns ? Un siècle de cinéma, 100 ans de rêve, le cinéma, autour de Farbik de Georges Rouquier, Parole de François Truffaut, le cinéma, ça c'est encore, toujours aux éditions de Milan. Il y a eu deux éditions, c'est ça ?
1: Oui, c'est ça.
0: Hein, 2000 et 2013. Et puis le précédent dans la même collection que l'ouvrage dont nous allons parler, Ouvrier artisan du beau, qui était dédié à Caillebotte, aux ateliers Henri Dougier.

0: Et donc aujourd'hui, on va parler plus particulièrement de l'amour est une fête. Et ce n'est plus Caillebotte, même si on verra qu'ils sont liés. Il est dédié celui-ci à Renoir, le roman d'un chef-d'œuvre. Et Dominique, donc merci d'être là. Et vous aviez l'intention de faire circuler des documents.
1: Oui, éventuellement un tirage du tableau. Alors, ça n'est qu'une photocopie de piètre qualité,
0: Oui, parce
1: mais
0: que...
1: voilà, que les personnes qui vont nous écouter parler, même si on connaît ce tableau, parce qu'il est un peu mythique, c'est un des tableaux les plus connus de Renoir,
0: Tout à
1: avoir ça
0: fait.
1: sous les yeux, mais je pense que j'ai pas imprimé assez de feuilles. Je ne pensais
0: Mais
1: pas qu'un samedi après-midi de vacances, il y aurait autant de monde. Merci d'être là. Et merci à la librairie Ombre Blanche de nous accueillir. Et aujourd'hui, c'est la journée des librairies indépendantes.
0: Et oui, là, ce qui
1: Donc,
0: correspond à la Saint-Jordi chez les Catalans, une
1: voilà.
0: rose et un livre.
1: Exactement, voilà. Donc, on est dans une librairie indépendante et ça fait du bien.
0: Ben, bonne fête. Bonne fête. Donc, vous l'avez compris, c'est un livre sur un tableau, le tableau de Renoir, le fameux bal du Moulin de la Galette. Mais avant d'aborder le tableau, moi, j'aimerais bien que vous me parliez de l'éditeur et de cette collection. Comment ça s'est passé? Est-ce qu'ils sont venus à vous pour Caillebotte, et puis je voulais en parler parce que leurs ouvrages sont particulièrement soignés. L'éditeur que vous êtes, ça doit le toucher.
1: Alors, c'est une collection qui s'appelle Le roman d'un chef-d'œuvre, qui a été créée par Henri Dougier. Alors, Henri Dougier, c'était le créateur des éditions Autrement, qui avait publié Inconnu à cette adresse et plein de beaux livres. Et il a vendu, il y a plusieurs années, cette maison d'édition à Flammarion. Et puis, il s'est dit, je vais prendre ma retraite. Et puis, quand on aime le livre, on se dit, non, je ne peux pas prendre ma retraite. Et il a créé cette maison d'édition qui s'appelle Les Ateliers Henri Dougier. Et il a créé plusieurs collections, dont cette collection. Et il y a quelques années, j'avais vu à la librairie Ombre Blanche, justement, le roman d'un chef-d'œuvre dédié à Edward Hopper et un tableau d'Edward Hopper. J'ai adoré, évidemment, le traitement de cette toile, parce qu'on est dans de la fiction, mais on est aussi dans une découverte du tableau, sa genèse. Pourquoi le peintre a peint ceci ou cela, la réception aussi lorsque le tableau est présenté. Et le lendemain, après l'avoir lu, je lui envoie un mail et je lui dis, voilà, j'aime beaucoup votre collection, je suis éditeur et il y a deux tableaux qui m'intéresseraient, ou du moins deux peintres, Rosa Bonheur et Gustave Caillebotte. Et donc Rosa Bonheur, je lui proposais deux ou trois tableaux de Rosa Bonheur parce que ce sont souvent des animaux, il n'y avait pas un tableau précis. Et j'avais proposé Les Raboteurs de Parquet de Gustave Caillebotte, qui est un tableau que j'avais découvert lorsque j'avais 12 ans avec mon grand-père à Paris. C'est un tableau qui m'avait impressionné. Déjà, le titre était assez singulier, Les Raboteurs de Parquet. Et ce tableau m'avait impressionné. Et je crois que 30 minutes après, il me renvoie un mail en me disant, on se voit à Paris et on va faire Les Raboteurs de Parquet.
0: Ah, c'est
1: Voilà.
0: génial.
1: Et il se trouve que j'ai mis beaucoup de temps pour l'écrire, un an et demi. Et puis il m'appelle un jour en me disant, mais quand est-ce que vous me rendez votre texte? Je dis, ça arrive. Il me dit, parce qu'il va y avoir une grande rétrospective à Orsay de Gustave Caillebotte. Et alors là, évidemment, j'ai accéléré un petit peu l'écriture
0: Et
1: et le
0: c'est le même
1: tableau.
0: cas pour Renoir.
1: Voilà. Et alors, comme Caillebotte a assez bien fonctionné en librairie, lorsqu'on a su qu'il y avait cette grande rétrospective Renoir au musée d'Orsay, rétrospective pour les 40 ans du musée d'Orsay et aussi pour l'anniversaire de ce tableau. Donc, on s'est dit, ben, ça serait bien de sortir quelque chose. Et j'ai su que ce tableau serait dans la rétrospective. Alors, c'est un tableau qui appartient aux collections du musée d'Orsay, mais qu'il ferait partie de l'exposition, qui est une exposition organisée par un musée américain et un musée anglais. Et voilà, quand j'ai su qu'il y avait ce tableau, je me
0: Mais
1: suis dit.
0: rassurez-moi, parce que Caillebotte, c'est vous qui l'avez proposé. Et puis là, vous sautez sur l'occasion, mais pour autant, vous aimiez ce tableau.
1: J'aimais beaucoup ce tableau et peut-être qu'on va en parler. Il y a un lien évident entre Gustave Caillebotte
0: Oui,
1: et
0: et...
1: Auguste Renoir. Donc, J'ai l'impression que j'ai écrit un peu la suite de Artisan ouvrier du beau avec
0: L'amour est une fête.
1: Voilà. Et donc cette exposition, elle a démarré à Orsay il y a quelques semaines, il y a même un peu plus d'un mois, jusqu'à mi-juillet. C'est un succès fou, quoi. On ne peut pas réserver avant 6 semaines, là, actuellement, pour pouvoir viser cette expo.
0: Vous aurez un passe-droit, j'espère.
1: Non, je la verrai en juin, parce que je n'ai pas pu avoir des places pour le week-end dernier. Et juste un détail, c'est une exposition donc, consacrée à Renoir, l'amour est une fête. Et il y a une deuxième exposition au musée d'Orsay sur Renoir dessinateur. Et là, c'est les pastels, les fusains, etc. Et Cocorico, l'affiche de cette exposition, elle reprend un pastel de la Fondation Bemberg qui a prêté
0: un
1: pastel pour cette exposition.
0: Ah oui,
1: on a deux expositions autour de Renoir et c'est très intéressant parce que cette exposition sur les pastels, elle montre combien Renoir était un très bon dessinateur et c'est, je trouve, un petit peu l'antichambre de la création de ces tableaux, de voir quel personnage il était dans sa dextérité pour dessiner. Et ça n'est pas que des couleurs et de l'impressionnisme, Renoir.
0: On va y revenir. C'est Beaumarchais, je crois, qui disait « En France, tout finit par des chansons ». Vous, votre livre, il commence par une chanson.
1: Oui, une chanson qui ne date pas de l'époque de Renoir, hein, puisque c'est une chanson de 1946, mais c'est une chanson interprétée par Lucienne Delisle, et c'est le bal du Moulin de la Galette.
0: Oui.
1: Et c'est vrai qu'en écrivant le livre, parfois, pour démarrer le matin tôt, je mettais cette chanson. Et
0: que vous connaissiez ou que vous avez découverte en faisant le livre ?
1: Je la connaissais, oui. La connaissais vaguement, mais j'ai acheté une compilation de chansons sur les guinguettes. Et voilà, et pour me booster le matin, voilà.
0: Bien, ouais.
1: Ah non, quelqu'un serait arrivé, aurait dit, celui-là, il est d'un autre siècle, c'est pas possible, voilà. Alors c'était un DVD, mais on avait l'impression que c'était un gramophone qui jouait ça, parce que ce sont de très vieux enregistrements. Ouais. Et voilà, et ça m'a amusé de reproduire les textes de cette chanson, parce que, évidemment, les créateurs de cette chanson, je pense, se sont inspirés du tableau. Hein,
0: oui, voilà. Ouais. Ça me semble un peu évident. Mais alors, plongeons justement le fameux Moulin de la Galette, parce qu'on découvre au-delà du tableau le modèle, c'est-à-dire le Moulin de la Galette lui-même, qui était fréquenté par une population complètement hétérogène.
1: Ah, complètement hétérogène. Il y avait beaucoup d'artistes, il y avait des personnes qui habitaient évidemment dans les lieux, des bonnes, il y avait beaucoup d'artistes aussi. Il y avait aussi, alors c'était pas vraiment de la prostitution, mais il y avait quand même des dames qui venaient là pour essayer de compter fleurette avec quelqu'un. Et c'était un lieu qui, au départ, c'était des moulins, évidemment, farine, etc.
0: Ouais.
1: Et puis avec le temps, les propriétaires de deux moulins ont décidé de dédier ces lieux à du festif, on dirait du café-concert.
0: On est en quelle année, là ?
1: Alors là, on est en 1850 à peu près, voilà, et ça perdure évidemment jusqu'en 1876, année où Renoir donc peint ce tableau. Et Moulin de la Galette, parce qu'on mangeait de la galette, on mangeait des galettes,
0: ouais,
1: on buvait du sirop de grenadine, du vin de Montmartre, évidemment, et aussi on buvait du lait, voilà, diverses choses. Et puis il y avait un orchestre, évidemment, alors de piètre qualité, d'après les recherches que j'ai fait, c'était vraiment de la musique avec plein de canards, etc. Mais c'était pas grave parce que la musique, elle était aussi dans les lieux, les gens parlaient, papotaient.
0: Mais ça rassemblait vraiment beaucoup de monde.
1: Ah oui, il y avait énormément de monde. C'était le dimanche, voilà. Et évidemment, l'été, le bal se prolongeait jusqu'à minuit. Et donc, dans la cour, voilà, les gens dansaient, s'amusaient. Et discuter, et c'était à la fois de l'amitié, de l'amour, de la joie, alors qu'à quelques centaines de mètres, il y avait des tombes dans lesquelles étaient des personnes qui avaient été tuées durant la Commune. Donc c'est intéressant de voir que Auguste Renoir, et c'est vrai qu'on dit que c'était le peintre du bonheur,
0: oui,
1: a voulu figer un moment joyeux, alors que l'époque était pas forcément vraiment joyeuse, puisque dans ce quartier, il y avait des mères qui n'arrivaient même pas à nourrir leurs enfants. Hein. D'ailleurs,
0: ça veut dire qu'il enjolive la réalité.
1: Alors, il veut créer une parenthèse enchantée, celle d'un dimanche où tout va bien, où la lumière traverse les feuilles d'acacia, où tout le monde est en parfaite harmonie, qu'on soit bourgeois, issu du peuple, et voilà, c'est une parenthèse enchantée, comme il le fera sur d'autres tableaux également.
0: Pardon, je me permets d'insister, ces parenthèses enchantées, elles existaient malgré tout?
1: Ah oui.
0: Ou c'est lui qui
1: elles existaient. Lui, il n'a pas voulu, contrairement à d'autres peintres impressionnistes, montrer un côté un petit peu Zola de l'époque, hein, ou même un Paris qui changeait, le Paris d'Haussmann, comme le fera Caillebotte. Lui, c'est toujours quelque chose en dehors du monde actuel.
0: Et pour autant, si je vous ai bien lu, vous parlez de naturalisme
1: son
0: endroit.
1: Ah oui, au début de sa carrière, il y avait un côté naturalisme, et je dirais un naturalisme positif, pas quelque chose qui montre la tristesse, comme Degas, par exemple. Lorsque Degas, il peint les repasseuses, on sent qu'elles sont épuisées par leur travail. Il y en a une qui boit à la bouteille, donc ça montre que cet alcoolisme était lié à un besoin de boire et de changer son quotidien par la boisson. Lui, non, absolument pas. Il ne le fera pas non plus dans d'autres tableaux. Pour lui, c'est des moments qui sont des moments privilégiés.
0: Est-ce que c'est dû à cela, le procès en mièvrerie qu'on lui fait régulièrement ?
1: Ah oui. Alors, ce qui est intéressant, lorsque on tape Renoir sur Internet et objet de Renoir, alors là, vous avez tout. Hein. Vous avez les tote bags, les mugs, les calendriers des PTT.
0: C'est une star.
1: C'est une star, mais ça l'a un petit peu défavorisé et dévalorisé. Parce que c'est devenu un artiste qu'on ne regardait plus tellement qu'on l'avait vu. Voilà. Ouais. Donc il y a eu un petit peu de disgrâce. Alors sa cote, évidemment, en tant que peintre, était toujours très très haute, mais c'était pas un peintre qui était uniquement qui faisait l'objet de publications. Et d'ailleurs, j'ai été étonné quand j'ai commencé de travailler sur Renoir, il n'y avait pas énormément de livres sur Renoir. Alors si, quelques monographies intéressantes, mais il y avait plus de livres disponibles sur Caillebotte que sur Renoir. C'est comme si il semblait que les éditeurs se disaient on a tout fait sur Renoir et il n'y a plus rien à faire. Oui. Ça m'a beaucoup étonné, ça.
0: Mais creusons quand même cet aspect-là. C'est vrai que j'ai lu plusieurs fois sous diverses plumes que Renoir, c'était un peu gnangnan, un peu mièvre.
1: Oui, un petit...
0: c'est une vision que vous n'adoptez pas, vous.
1: Ah non, que je n'adopte pas. Et puis, je pense que cette exposition... Alors, l'exposition
0: de Caillebotte... Ça permettra de remettre les pendules à l'heure.
1: Voilà, l'exposition de Caillebotte, elle a permis de faire découvrir Caillebotte auprès d'un large public. Et je pense que ces deux expositions, elles permettent de faire redécouvrir Renoir tel qu'il était, c'est-à-dire un personnage qui avait évidemment une technique particulière, une vie exceptionnelle, entièrement dédiée à la peinture jusqu'à ses derniers jours. Hein.
0: En fait, il y a une scène saisissante quand il est très reconnu et il se rend au Louvre.
1: Voilà, il se rend au Louvre. Alors ça, c'est pas quelque chose que j'ai inventé. Après, j'ai imaginé des choses, mais
0: on en reparlera. Oui. Dites-moi le métro.
1: À la fin de sa vie, à la fin de sa vie, alors qu'il est à quelques mois de décéder, le Louvre qui vient de réouvrir après la guerre, justement, un peu pour montrer que, pour se reconstruire après un tel conflit, l'art peut participer à cette reconstruction. On l'invite et on expose un de ses tableaux, qui est un portrait d'une femme, peu importe qui, et ça sera le premier artiste qui sera exposé de son vivant au Louvre. Voilà. Donc je sais qu'il est allé au Louvre, et alors après j'ai imaginé comment ça se passait et comment il découvrait toutes ces choses, et surtout comment il revoyait tous ces tableaux qu'il avait inspirés, Titien, Véronèse, etc., pour qui, lui, être artiste, ça n'était jamais terminé parce que jamais on ne pouvait atteindre une telle technique, une telle beauté. Voilà.
0: Mais dites-moi, alors, vous avez trop dit, là, vous avez inventé des choses ?
1: Alors, non, j'ai inventé le parcours qu'il fait dans le musée, la façon dont on l'accueille.
0: Des détails, oui.
1: Des détails, voilà. Oh, oui. Et puis, d'emblée, d'ailleurs, j'ai commencé à écrire le roman par cette dernière partie, le fait qu'il est dans une calèche, voilà, qui l'amène, et comme il est perclus de rhumatisme, il a une polyarthrite déformante, et voilà, chaque chaos, si vous voulez, du véhicule dans lequel il est, lui crée des douleurs, mais lui, il sait qu'il va au Louvre retrouver tous ces tableaux qui l'ont tant inspiré. Et dans sa poche, il a pris un pinceau, quelques couleurs. Il sait qu'il ne les utilisera pas, mais il veut revenir un petit peu comme il était lorsqu'il était jeune. Voilà, la boucle est bouclée. Ouais.
0: Racontez-nous alors comment il s'est fabriqué, enfin c'est un vilain mot, fabriqué, mais comment il s'est réalisé ce tableau. Déjà les dimensions, c'est un grand tableau.
1: C'est un tableau de très grand format, oui.
0: Voilà, qui a posé problème précisément pour cela dans sa réalisation.
1: Alors dans sa réalisation, déjà dans sa conception, parce que bon, Renoir allait au Moulin de la Galette de temps en temps, il avait fait une esquisse de ce tableau, et puis il se dit, enfin on lui propose de faire un tableau très académique, mais sur un sujet actuel, et c'est un petit peu ça qui l'a motivé, voilà. Il s'est dit, ben si j'ai comme sujet le Moulin de la Galette, il faudra que je peigne, comme on dit, sur place, si vous voulez, sur le sujet,
0: sur le motif.
1: Mais je ne pourrai pas tout faire sur le motif. Il faudra que j'ai un atelier qui ne soit pas trop loin, parce que si la toile elle a des dimensions généreuses, ça sera compliqué. Donc, grâce à un tableau qui lui rapporte pas mal d'argent, il va pouvoir louer un atelier non loin de là, dans lequel il peindra aussi la balançoire, qui est un tableau un petit peu similaire à celui-là, parce que l'une des sœurs qui sont sur le tableau, c'est l'une des héroïnes de la balançoire. Et donc, il ira de temps en temps le dimanche travailler sur le motif, et puis il refera certaines choses dans son atelier. Seulement, il y a du vent, évidemment, dans le lieu, et donc ses amis peintres l'aident à porter ce tableau sur une, ce qu'on appelait à l'époque, une voiture à bras, voilà, et le tableau apparemment s'envolait de temps en temps, il fallait le retenir, mais ça fait tout à fait rêver. Et il le terminera à la fin des années 76, vers le mois de octobre à peu près, et voilà, le tableau sera prêt pour être exposé l'année suivante.
0: Alors l'exposition s'intitule La collection, s'intitule Le roman d'un chef-d'œuvre. En quelques mots, pourquoi c'est un chef-d'œuvre, ce tableau ?
1: Alors, déjà, la collection s'appelle Le roman d'un chef-d'œuvre. Donc, dans cette collection, il y a divers artistes. Nicolas de Staël a fait l'objet d'un tableau. Alors, on n'est pas dans quelque chose de figuratif. Il y a aussi quelque chose, alors, qui n'est pas un tableau, mais qui est une sculpture de Camille Claudel. Là, va sortir en septembre Le facteur cheval. Je trouve que c'est une super idée de dédier à cette collection quelque chose qui est de ce qu'on appelle l'arte povera. Voilà. Ouais. Donc, un chef-d'œuvre, c'est très suggestif, subjectif. Ouais. On est totalement. Mais là, on est dans un chef-d'œuvre parce que c'est un chef-d'œuvre qui a marqué l'histoire de l'impressionnisme. Qui est un tableau mondialement connu. Si vous allez, alors peut-être pas pour cette exposition, mais si vous étiez venu il y a quelques mois dans la galerie des impressionnismes à Orsay où exposé ce tableau, vous avez des Japonais qui se prennent en selfie devant ce tableau, comme s'ils étaient devant, alors la Joconde, évidemment, il y a des selfies, mais comme s'ils étaient devant la Tour Eiffel. Donc pour eux, ça représente un morceau de France. Voilà. Ouais. Donc voilà. Et puis, je pense que c'est un chef-d'œuvre parce que lorsqu'on est devant ce tableau, on a des frissons. sont. On entend de la musique, on a l'impression que des choses bougent, que la lumière balaye, je dirais, l'intégralité de la toile. Notre regard, il est littéralement accaparé par la toile. On va à droite, à gauche. Enfin, c'est presque un petit film. Et je me dis que le fils d'Auguste Renoir, Jean Renoir, voilà, le grand réalisateur,
0: il est en germe.
1: Il a vu comment son père peignait. Alors c'était à la fin de sa vie, mais il a senti aussi ce traitement, je dirais, d'une histoire ou d'un moment, mais qui en dit long. Quoi.
0: Parce que Auguste Renoir, vous avez dit, il a vraiment dédié toute sa vie à la peinture. Mais en plus, il avait ce qu'on appelle le don, quoi. Il avait la grâce, il avait une virtuosité tout à fait particulière.
1: Ah oui, oui, il a réalisé plus de 4000 œuvres, hein, donc c'est énorme. Hein. Il ne se passait pas un jour sans qu'il ne peigne. Hein. Et même à la fin de sa vie, à cause de sa polyarthrite, on lui attachait son pinceau dans la main avec des rubans. Et il peignait un peu comme font, vous savez, les artistes qui peignent de la main et de la bouche et des pieds. Voilà, ouais. Je pense que...
0: Il aurait pu.
1: Il y a un film de Sacha Guitry où il a pu filmer à la fin de sa vie Auguste Renoir. Et vraiment, il a les doigts qui sont complètement déformés. Le pinceau pourrait aller de travers, mais il y a quand même une dextérité, et notamment sur ces baigneuses à la fin de sa vie, où il y a un travail sur le corps des femmes qui est extraordinaire. Et voilà, toute sa vie, il a peint, et même à la fin de sa vie, je pense qu'il imaginait qu'il était en train de peindre encore, puisque son médecin lui avait dit quelques jours avant de mourir, « Ah, j'ai tué deux bécasses aujourd'hui. » Et apparemment, dans la nuit, il a rêvé qu'il peignait deux bécasses, et on entendait délirer, mais pousser ces deux bécasses, je les vois pas bien pour les... voilà. Et ça a été rapporté par son fils. Ouais. Donc, même à la toute fin de sa vie, il avait ce besoin de peindre. Alors là, c'était une nature morte, mais ça caractérise ce personnage très attachant en plus, hein, et qui avait commencé, puisqu'il était né à
0: Limoges. Vous voulez dire par là sympathique, chaleureux?
1: Oui, sympathique. Alors, avec des moments un petit peu troubles. Hein, sa première compagne, il n'a pas reconnu les enfants.
0: Oui, voilà, j'ai lu ça.
1: Voilà, mais ça, je dirais que j'ai voulu l'écarter parce que c'était pas l'objet du tableau. Oui, j'en parle, mais voilà, c'était pas l'objet. Mais je pense que c'est quelqu'un qui était né à Limoges. Il a travaillé sur la décoration de porcelaine. Et puis les parents étaient un petit peu dans la misère. Ils sont venus à Paris. Après, il s'est mis à peindre des éventails. Et puis bon, il a travaillé. Il est allé aux Beaux-Arts et il a appris aussi tout cela. Donc c'est quelqu'un aussi qui a un parcours, je trouve, très, très intéressant et qui a toujours été fidèle à ses modèles. Hein, et ses modèles n'étaient jamais des modèles professionnels. C'était des gens comme ça qu'il rencontrait. Alors après, certaines de ses compagnes sont venues, c'est des modèles attitrés. Mais voilà, c'était l'amitié certaines ou l'amour. Jeunes. Voilà, oui.
0: Ouais.
1: C'était par amitié, par amour, qu'il faisait poser des gens qu'il aimait.
0: Mais on va reparler de ça, des modèles, on reparlera de Caillebotte, mais ce serait bien qu'on ait un petit extrait dans l'oreille. Si...
1: Alors peut-être la description. Alors donc j'imagine que Auguste Renoir est arrivé au bal du Moulin de la Galette, sachant qu'il allait faire ce tableau, donc il a déjà des esquisses, et voilà. Et Rivière, c'est un de ses meilleurs amis, et d'ailleurs, ça sera aussi son biographe. Hein. L'après-midi, aidé par son ami Rivière, il gagne le moulin avec sa toile. Même si les marchands de couleurs mettent désormais à la disposition des peintres un matériel léger et portable, le déplacement, bien qu'assez court, ne se passe pas sans encombre en raison des dimensions de la toile. Lorsque le vent se lève, elle menace de s'envoler, comme un cerf-volant, par-dessus la butte. Dans la cour du bal, Renoir s'installe debout sur un escalier en vue plongeante, placé de biais par rapport aux tables et à la piste. Cette position lui permet d'être à la fois proche de la scène et avec une vision en hauteur, tel un spectateur placé dans une loge de théâtre. Il scande de façon contradictoire. « Vivez, amusez-vous que je saisisse l'éphémère, mais ne bougez pas trop vite tout de même. » Afin d'attraper de tels instants, il circule, gesticule sans cesse, pinceau tendu. Parfois, il s'agenouille pour trouver un nouvel angle de vue, puis revient sur un visage pour corriger une touche de lumière. Mais qui sont celles et ceux que Renoir est en train de peindre ? Au premier plan, de dos et assis à la table, le coude sur le dossier de sa chaise, on découvre le peintre Franc Lamy. À sa droite, le journaliste et critique d'art Georges Rivière, coiffé d'un canotier, stylo à la main devant sa grenadine à l'eau. Il écoute ses amis, observe et prend des notes qui lui seront certainement précieuses pour nourrir la biographie qu'il consacrera à Renoir presque 45 ans plus tard. Attablé à ses côtés, le peintre Norbert Gottenut, coiffé d'un haut de forme, fume la pipe. À gauche, dans la partie basse du tableau, deux enfants semblent totalement se moquer de leur présence. Au centre de la composition, et comme en majesté, les sœurs Samarie, qui se ressemblent comme deux gouttes d'eau. Estelle est accoudée au dossier du banc, dans une robe qui irradie la lumière. Debout derrière elle, son aînée, Jeanne, qui l'entoure de son bras et pose sa main sur son épaule. Renoir évoquait ainsi cette dernière. La fille était gracieuse, des mains adorables, le bout des doigts un peu gonflé par les piqûres d'aiguilles. Jeanne, qui a pourtant reçu l'aval de sa mère pour poser, n'est pas d'emblée partante pour être le modèle et s'obstine à dire non, même payer 10 francs la journée de pose. Renoir comprend vite la véritable raison de son obstination. Plusieurs fois par semaine, au lieu de se rendre à l'atelier de couture, comme le pense sa mère, elle rejoint son amoureux. Dès que le peintre apprend cette liaison, il s'engage aussitôt à, secrètement, lui accorder de nombreuses permissions. Il ne peut rien refuser à ce modèle idéal de son bal du Moulin de la Galette et de la Balançoire, tableau qu'il peindra presque simultanément. Yeux noirs, cheveux châtains, lèvres rouges et charnues, Jeanne incarne parfaitement l'idéal féminin de Renoir. Il peindra son portrait une douzaine de fois. Fin 1880, elle mettra néanmoins fin à leur relation artistique, préférant poser pour des peintres plus académiques, assurant ainsi son ascension sociale et professionnelle. Plus tard, elle deviendra l'une des comédiennes les plus acclamées de la fin du XIXe siècle et sociétaire de la Comédie-Française en 1878. Elle mourra brutalement de la fièvre typhoïde en 1890. Parmi les danseurs, au deuxième plan, on remarque le journaliste Paul Lott, ami de jeunesse de Renoir, le juriste Eugène-Pierre Lestringhez et les peintres Henri Gervex et Frédéric Samuel Cordet. Sur la gauche du tableau, un couple de danseurs particulièrement mis en valeur semble interrompre une valse endiablée pour regarder le peintre et donc le spectateur. Lui, c'est Pedro Vidal de Solares y Cardena, un peintre cubain à l'air un peu ahuri et à l'allure d'un Valentin le désossé. Si les hommes gardent leur chapeau, canotier ou haut de forme, même pour danser, lui est coiffé d'un chapeau mou à large bord. Ce détail détonne, mais il permet sans doute d'afficher son statut contestataire et révolutionnaire d'artiste bohème. Elle, c'est Marguerite Legrand, Margot pour les intimes, dont le jupon noir tranche littéralement avec sa robe de couleur rose pastel. Margot est une jeune faubourienne du genre canaille, insouciante et exubérante. Comme le peintre cubain veut devenir un vrai Parisien, elle lui donne des cours d'argot. Renoir aura beaucoup de difficultés à la faire poser et s'énervera souvent sur son manque de ponctualité et sa folle répartie. Mais il aime sa vitalité, son exubérance et son physique atypique. 2 ans plus tard, Margot sera gravement atteinte du typhus et Renoir, l'une des rares personnes à s'occuper d'elle, lui permettra d'être soignée par ses amis médecins. À son décès, il paiera les funérailles de celle qui fut peut-être son amante. Au troisième plan, sur la partie gauche, un couple est assis sur un banc. La femme en robe bleue tourne le dos à son cavalier, étourdi par la danse ou par quelque contrariété. Sa main soutient sa tête, tandis que celle de l'homme vient se poser en réconfort sur son épaule. Au dernier plan, dans le renfoncement de l'estrade, l'orchestre est contenu dans un espace sombre. On distingue les musiciens à leur col ivoire et le chef d'orchestre de dos à ses cheveux blancs. Et là, je termine. Au tableau du bal, il manque l'une des plus fidèles habituées du Moulin, qui fut aussi un modèle cher à Renoir qu'il peindra souvent, la jolie Angèle, petite montmartroise de 18 ans. Pendant l'été de 1876, éternelle amoureuse, elle abandonne la butte pour vivre ailleurs une nouvelle relation. Renoir aurait sans nul doute aimé la peindre ici, mais qui sait s'il ne l'a pas cachée quelque part dans la foule.
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0: Comment vous avez accumulé ce savoir? Et là, est-ce qu'il y a une part de fiction? Quand, par exemple, vous dites que tel modèle n'était pas un modèle, justement, de ponctualité, c'est votre esprit qui vagabonde ou il y a des archives dans lesquelles il a d'une part consigné tous les gens qui ont posé pour lui et d'autre part donné un peu des indications sur la façon dont il se comportait?
1: Alors non, j'ai lu certaines choses sur certains des modèles et la genèse du tableau, et c'est vrai que son ami qui a écrit cette biographie donne des détails, mais qui parfois ont été contredits, parce qu'il a écrit cette biographie 40 ans plus tard, donc il y a des choses qui sont un petit peu fausses. Mais j'imagine que cette jeune fille aurait pu être là, mais elle n'était pas là. Mais j'avais envie de rajouter quelqu'un d'inconnu dans ce tableau.
0: Autres, oui, mais même pour les autres, c'est vous donner des précisions. Ça donne de la chair au livre, d'ailleurs.
1: Oui, et c'est ce que je vous disais. Voilà, les amis et les amantes de Renoir ont figuré un peu dans ses œuvres, comme pour des cinéastes aussi qui ont fait tourner leurs amis ou leurs conquêtes.
0: Et vous commencez par Franck Lamy, qui est quelqu'un qu'on voit plusieurs fois dans le livre. En quelques mots, c'était...
1: Alors, c'était
0: le bien nommé Lamy, mais...
1: Comment ?
0: Le bien nommé
1: Lamy. Le bien Lamy, oui. Alors, lui aussi, il y a des écrits qui sont intéressants. Hein, Tous les amis ont eu envie d'écrire sur Renoir, de donner des détails. Il y a des lettres aussi que j'ai pu lire et qui donnent justement un éclairage sur ce Renoir qui était un Renoir aimable, toujours là, prêt à aider. Hein, justement, dans ce paysage, si vous voulez, de joie, je vous le disais, des mamans n'arrivaient pas à nourrir leurs enfants. Et Renoir, pendant qu'il peignait le tableau, aura envie de créer un pouponnat, une sorte de dispensaire pour justement secourir des enfants ayant de graves problèmes de santé. Bon, il n'arrivera pas à le monter. Un artiste Coquelin sera là pour faire un grand spectacle.
0: Il a joué Cyrano de Bergerac.
1: Exactement, voilà. Mais il va énormément aider ses enfants et il ira souvent dans les maisons, passer du temps avec les gens. C'est pas quelqu'un qui peint comme ça esthétiquement les choses et derrière ses visages heureux, il sait la détresse. Voilà, oui.
0: On a décrit tout à l'heure dans la scène finale notamment le Renoir reconnu, le Renoir établi, mais ça a été difficile de s'imposer. Il y a l'impressionnisme qui était mal accepté. Vous dites que Jeanne préfère poser pour des peintres académiques pour des sous, quoi. Racontez-nous un peu cet aspect-là du problème du tableau.
1: Alors déjà, les impressionnistes n'étaient pas des artistes qui étaient reconnus. Il y aura plusieurs expositions et l'année suivante, la création de ce tableau, il y aura la troisième exposition impressionniste. Alors c'était des expositions ventes, évidemment, hein, comme la plupart des expositions. Exposition qui sera organisée par Caillebotte, parce que Caillebotte a été un ami des impressionnistes, a acheté certaines de leurs œuvres bien au-delà de leur valeur, leur payé aussi de la peinture, leurs ateliers, etc. Et il va monter...
0: Pardon, par altruisme ou parce qu'il se disait qu'un jour il s'y retrouverait?
1: Alors, par amitié, par altruisme et sachant la qualité de ces tableaux. Voilà. Et d'ailleurs, la plupart des tableaux qui sont exposés à Orsay viennent du legs Caillebotte. Alors là, il faut en parler.
0: Donc vous, moment, parlez, oui. Vous en parlez d'ailleurs.
1: Voilà, mais c'est grâce à Caillebotte qui a pu acheter énormément de tableaux de ses amis qu'elles sont maintenant, enfin que ses œuvres ne sont pas seulement aux États-Unis, parce que les peintres impressionnistes ont énormément été achetés par des collectionneurs américains qui, eux, les achetaient, sachant le potentiel de ses œuvres pouvant atteindre des fortunes par la suite. Et donc, Caillebotte, lors de la troisième exposition, va acheter ce tableau qui ne trouve pas acquéreur et en achètera d'autres, évidemment. Et ça sera un de ses tableaux préférés, Auguste Caillebotte. Et d'ailleurs, l'année suivante, Caillebotte va faire un autoportrait de lui dans lequel il se peint face à un miroir derrière ce tableau. Et ce tableau sur l'œuvre de Caillebotte est à l'envers, puisque Caillebotte peint devant un miroir. Et c'est comme pour se dire, ben voilà, j'ai ce tableau que j'aime derrière mon épaule, c'est un coup de main amitié, là, lorsque je peins, et j'ai besoin de mes amis impressionnistes. Donc, ce tableau, il est énormément lié, je trouve, à Caillebotte, bien évidemment. Ouais. Et alors, j'imagine sa présentation lors de l'exposition impressionniste dans le roman où Renoir est là. Alors, Caillebotte est décédé depuis un moment.
0: Et l'exécuteur testamentaire, Renoir.
1: Renoir était l'exécuteur testamentaire, oui, de Caillebotte. Mais j'imagine, lors de cette exposition, et ensuite, lorsque le tableau va être présenté donc dans un musée parisien, tous les colibés qui vont entendre, etc. Voilà, bon, ça, je pense que j'ai inventé des choses, mais je pense que les gens se moquaient de ce tableau, ne comprenant pas pourquoi ce tableau arrivait.
0: Mais après, de son vivant, puisque, encore une fois, la scène finale montre qu'il est accepté, ça y est, il a réussi, il fait l'unanimité ou pas ?
1: Ah ben, normalement, le Caillebotte, c'était plus de 70 tableaux, et l'État n'en acceptera qu'une bonne trentaine, trouvant les autres pas assez académiques, pas assez à la hauteur. Et alors, ce qui est amusant, c'est que ce tableau sera accepté dans le legs parce qu'il y a un des personnages qui fait partie de l'Académie des Beaux-Arts qui est figuré là-dessus, et donc par un curieux hasard de sa présence sur le tableau, on le considère quand même à la hauteur. Voilà. Mais c'est intéressant de voir que cette peinture, même, je dirais, au début des années, on va dire, oui, en 1900, à peu près, n'était pas encore acceptée, si vous voulez, même plus de 30 ans après le début des impressionnistes. D'ailleurs, le terme impressionniste est né d'une moquerie. Péjoratif. Voilà, c'est péjoratif. C'était Impression Soleil Levant, ce tableau de Monet très célèbre. Et un critique a dit, mais il s'appelle Impression, il doit y avoir de l'impression là-dedans, et c'est devenu impressionniste. Et tout compte fait, c'est devenu un terme très positif.
0: Mais comme un fauvisme, départ, d'ailleurs.
1: Exactement, tout à fait, oui. Donc c'était un mouvement un peu fragile, le mouvement impressionniste, et Renoir s'en écartera un petit peu après 10 ans à peu près la création de ça, pour aller vers des choses un petit peu plus structurées au niveau de la forme, avec un peu plus de détails, voilà.
0: Mais est-ce que c'était un théoricien de son art? Est-ce qu'il a écrit justement sur sa démarche, sur est-ce qu'on se retrouve dans l'école impressionniste, la raison pour laquelle je l'abandonne, ou il a écrit?
1: Non, il a écrit assez peu de choses. Alors, il y a des écrits de Renoir, mais c'était plutôt des citations, si vous voulez. Alors, il a écrit la préface de 2 ou 3 livres sur des peintres, mais sur lui-même, non, il n'a pas trop écrit. Voilà. Par contre, il y a eu des compilations de choses qu'il a pu dire ou écrire qui ont été rassemblées. Mais il n'a pas véritablement été un théoricien de l'art. Je pense que c'était plutôt un véritable praticien.
0: Et à propos d'écriture et de regard critique, le livre s'achève par des regards croisés. C'est des gens comme Octave Mirbeau, des écrivains, des artistes ou autres qui s'expriment à propos de Renoir.
1: Exactement. Alors, regards croisés, il y a des regards croisés de Renoir. Hein, je donne quelques citations. Ça, c'est propre à la collection. Hein, c'est dans la charte d'écriture. Déjà, il y a une longue chronologie aussi pour pour éviter de vouloir tout dire dans le roman et de ne rien oublier. Et il y a ces regards croisés qui, je trouve, sont intéressants et clairs. Alors, des regards croisés de l'époque et des regards croisés aujourd'hui. Hein. Alors, évidemment, lorsque j'ai écrit le livre, je n'avais pas le magnifique catalogue de l'exposition qui est sorti à la Réunion des musées nationaux, où là, j'ai encore découvert d'autres choses, parce que c'est vrai que...
0: Pour la réédition.
1: Peut-être pour la réédition. Mais cette exposition, elle a été organisée par Paul Perrin, qui est un des conservateurs de Orsay. Et il se trouve que c'est un conservateur qui aime énormément Renoir. Voilà, et qui avait cette mission, je crois, depuis longtemps, de redonner ses lettres de noblesse à Renoir. Et il y a des choses intéressantes aussi... Que l'on voit hein, justement sur des esquisses, sur des lettres aussi, sur des mots. Mais pour moi, ce qui a été le plus riche en termes, je dirais, d'inspiration, c'est la biographie que va lui consacrer Jean Renoir, son fils. Oui. Voilà. Là, je trouve qu'il y a tout.
0: Allons-y, parlez.
1: Parce que c'est le regard d'un cinéaste, voilà, qui aurait pu faire un film documentaire sur son père. Alors, lorsqu'ils se rencontrent, enfin, c'est idiot ce que je vais dire, mais lorsqu'ils se redécouvrent, Renoir, qui revient du front, qui est blessé à la jambe...
0: Mettez les prénoms.
1: Jean Renoir. Lorsque Jean Renoir revient du front alors qu'il est blessé... En 1915, il va revenir à Paris en convalescence à l'hôpital et de temps en temps, il ira voir son père dans son appartement. Et là, ils vont vraiment se reconnaître, apprendre à se connaître et à parler. Et c'est là que Jean Renoir va tout apprendre de son père. Alors évidemment, Petit l'a vu peindre. D'ailleurs, Auguste Renoir a énormément peint son fils, il y a des tableaux très connus de lui, voilà, mais ils vont se parler et je trouve que c'est très intéressant et je pense qu'il y aurait presque un court-métrage à faire là-dessus, c'est la rencontre de deux handicapés, un qui revient de la guerre, qui souffre, qui boite, et le père qui est atteint de polyarthrite, qui est dans son fauteuil. Mais voilà, l'art va les réunir, et je trouve que c'est la rencontre entre la peinture et le cinéma.
0: Alors, il est parti de campagne.
1: Oui, alors Partie de campagne, voilà, c'est un film que Jean Renoir tournera en 1936. C'est un film qui sera tourné en plein Front populaire, que Jean Renoir ne pourra pas terminer pour diverses raisons et dont notamment des problèmes météorologiques. D'emblée, lorsque j'ai pensé à ce film, je voyais Jean Renoir qui était déprimé sur le tournage. L'équipe technique était partie. Il a son scénario entre les mains. Il sait que son film est foutu, entre guillemets. Bon, il n'est qu'inachevé puisqu'il sera monté 10 ans plus tard. Et de façon à en donner, je dirais, ce qu'il aurait pu être si Renoir avait pu le terminer. Mais j'imaginais, voilà, Jean Renoir, désespéré, le scénario à la main, une photo du bal du Moulin de la Galette dans le scénario qui lui servait de marque-page, et repenser à son père. Et je trouve que ce qui est intéressant aussi, c'est lorsque Jean Renoir tourne Partie de campagne d'après une nouvelle de Maupassant, il ne l'inclut pas dans... l'époque du Front populaire, etc. C'est vraiment voilà, un dimanche à la campagne, au bord de l'eau, deux rencontres amoureuses. Voilà, c'est complètement hors du temps, un peu comme ce tableau aussi.
0: Aussi qu'ils partagent le même tempérament, le père et le fils, quoi.
1: Ah, ils partagent le même tempérament, oui, oui. Et ils partageront aussi la même femme, puisque le dernier modèle de Auguste Renoir sera la première femme de Jean Renoir, dans laquelle il la fera tourner, Catherine Essling, dans pas mal de films aussi. Donc il y a même cette transmission, vous voyez, qui je trouve assez, assez étonnante. Voilà. Et donc Jean Renoir publiera voilà, Auguste Renoir, mon père.
0: Sait le regard qu'Auguste posait sur le cinéma.
1: Alors j'imagine que Renoir, Auguste, avait un regard un peu critique sur le cinéma, bien qu'il acceptera de tourné dans un documentaire de Sacha Guitry. Sacha Guitry va faire un film de montage, si vous voulez, avec des artistes comme Rodin. Alors, c'est un film muet, mais bon, Sacha Guitry, lorsqu'il le présentait dans des salles parisiennes, le commentait. Et ensuite, ce film sera, lorsque le cinéma deviendra parlant, sera doublé par Sacha Guitry. Mais il a accepté de tourner quand même dans un film. Donc, pour lui, le cinéma n'était pas quelque chose de...
0: À
1: mettre de côté, à bannir, voilà. Ouais. Mais je pense que, alors je l'ai fait dialoguer où Auguste Renoir lui dit « Oui, mais ton cinéma, il est en noir et blanc, quoi. » Voilà, donc alors que lui, c'est le peintre de la couleur. Et Jean Renoir, quand même, va faire plusieurs films, et donc « Le déjeuner sur l'herbe » aussi. Ouais. Et quand on regarde des photos du film « Le déjeuner sur l'herbe » et le tableau de Renoir « Le déjeuner sur l'herbe », voilà, on sent qu'il a voulu rendre hommage à son père. Voilà. Ouais. Donc jamais il n'aurait fait, je pense, il ne l'a pas fait d'ailleurs, un documentaire sur son père, mais il fallait passer par des mots et des souvenirs. Et voilà. Mais il a quand même mis 35 ans pour écrire cette biographie, qui est remarquable et qui est disponible en folio. Hein.
0: D'accord, oui. C'est bien noté. J'ai cité Octave Mirbeau. Pourquoi ? Parce que ça m'a marqué, il dit que dans l'œuvre de Renoir, il n'y a jamais un tableau triste.
1: Oui.
0: Et là, j'ai fait défiler ma maigre culture, ce que je connaissais. Je n'ai pas allé vérifier, mais donc, on peut le croire sur parole. Il n'y a pas eu un tableau triste.
1: Non, il n'y a aucun tableau triste. Non, non. Non, non. C'est toujours... tout est idéalisé, tout est beau. Oui. C'est... que ce soit le déjeuner des canotiers aussi, qui est un tableau aussi un peu symétrique à celui-là.
0: C'est le traîné de la peinture un peu, même s'il y a une part d'ombre chez traîné.
1: Oui, c'est très juste ce que vous dites. Oui, il y a de la joie dans les tableaux d'Auguste Renoir et je pense que grâce à cette exposition, voilà, Renoir redevient le peintre. Alors, ce qui est intéressant aussi, c'est que la plupart des tableaux de Renoir sont aux États-Unis, achetés par des riches collectionneurs et des manias du pétrole de l'époque. Et puis aussi, on les trouve dans des fondations privées, dans des collections privées. Mais la plupart des tableaux de Renoir qui sont aux États-Unis, c'est plutôt la deuxième et la troisième période de Renoir.
0: D'accord.
1: Et en fait, la collection du musée d'Orsay, c'est vraiment... toutes les périodes de Renoir. Donc,
0: quoi la deuxième et troisième ? Alors, un peu plus d'académisme
1: un peu après l'impressionnisme. Voilà, un peu plus académisme.
0: Mais la troisième, c'est quoi ?
1: C'est encore plus de l'académisme et c'est sa période des grandes baigneuses, etc.
0: Ah oui, d'accord. Oui,
1: voilà, lorsqu'il habitait à Cagnes-sur-Mer, puisqu'il a fini ses jours là-bas pour justement avoir plus de lumière et plus de chaleur, souffrant énormément. Mais c'est quand même au musée d'Orsay où on a vraiment l'ensemble de son œuvre, hein, des tout débuts jusqu'à la fin.
0: Là aussi, il y a une confidence qui je me suis dit, mais bon sang, mais c'est bien sûr, c'est qu'on établit, ou vous établissez, je ne sais plus honnêtement, la filiation entre Renoir et, comme père, on va dire, les peintres du XVIIIe siècle.
1: Tout à
0: effectivement,
1: fait.
0: Fragonard, Watteau, il voilà. y a un lien qui...
1: Voilà, ce qu'on appelait les fêtes galantes, si vous voulez, hein, c'est, ou l'escarpolette, tous ces tableaux, c'est le plaisir, voilà.
0: C'est le
1: plaisir dans tout ce qu'il a d'éphémère, mais de magnifique et de beau, voilà. Ouais. Et c'est vrai que, voilà, lorsqu'on voit les noces de Cana, presque ça pourrait être des noces de Cana actuelles, ouais. Avec ce plaisir, cette joie et surtout ce tableau de grand format, voilà. Ouais. Parce qu'il a fait des tableaux de petit format, mais quand même celui-là...
0: Et même celui-ci, il y a deux versions.
1: Oui, il a fait une copie ensuite pour un collectionneur qui en voulait, oui. Bon, beaucoup de peintres faisaient ça aussi, mais dans plus petit format, oui.
0: Et il est où le petit ?
1: Collection privée.
0: Collection privée. Oui.
1: Avoir le
0: moulin de la galette chez soi.
1: C'est le mérite de ces expositions.
0: Même petit, c'est bien.
1: Oui, mais Caillebotte a fait pareil pour
0: les raboteurs
1: de parquet. Ouais. Il a fait une autre version des raboteurs de parquet, où ils ne sont plus trois, mais deux. Voilà. Et voilà, donc c'est... Voilà, Et puis je trouve qu'en cette période un peu, enfin pas un peu, mais assez triste, assez anxiogène, aller voir une telle exposition et se plonger dans ces tableaux, ben c'est des bouffées d'air pur. Oui.
0: Ça redonne le moral. Vous êtes nombreux et nombreuses, on s'en réjouit. Donc on va peut-être commencer les questions dès maintenant. Le micro est à votre disposition. Il vous suffit de me faire signe.
3: Merci. Je voulais juste témoigner. J'ai eu la chance d'être à Paris la semaine dernière et de voir l'expo. Donc je vous confirme qu'il y a un monde de dingue et il vaut mieux y aller très tôt le matin. Et effectivement, je suis d'accord avec vous. Quand je suis sortie de là, c'est une expo qui fait du bien. Parce que c'est une expo très, très colorée. Mais c'est, oui, c'est le plaisir, c'est les plaisirs éphémères, c'est la nature, c'est des couleurs. Moi, j'avais l'impression d'avoir tout vu de Renoir. J'y allais, ouais, bon, OK, il y a une expo Renoir, on y va. Pas un peu blasé, mais quand même. Et là, ça a été waouh, avec des toiles de format assez conséquent, malgré tout, et pas des petits, des tout petits formats. Donc, je suis complètement d'accord avec ce que vous avez dit. Et je suis ravie d'être là parce que j'ai l'impression de prolonger aussi cette expo et le plaisir. Et effectivement, mention spéciale pour la deuxième expo sur les dessins et sur les pastels, avec effectivement l'affiche dont vous parliez, qui est une expo où il y a un peu moins de monde que la première, mais qui est tout aussi intéressante. Quoi. Voilà, donc merci beaucoup pour ce prolongement pour moi.
1: Mais merci à vous. Et d'ailleurs, les deux catalogues d'exposition qui sont en vente à la librairie sont vraiment magnifiques. Hein, pour ceux qui n'auront pas la chance de voir l'exposition, qui va partir ensuite aux États-Unis, en Angleterre, hein, puisque ce sont des expositions qui nécessitent évidemment des coproductions. Voilà. Donc le bal va quitter Orsay pendant un an, mais reviendra. Donc voilà, on le guette. Comme les raboteurs étaient partis pendant un an et sont revenus, heureusement.
4: Je voulais savoir, qu'est-ce qui avait inspiré le titre de votre livre? Est-ce que c'est en parallèle avec Paris est une fête d'Hemingway? Enfin, quel a été votre...
1: Oui, tout à fait. Oui. C'était un lien avec Hemingway et aussi le titre de l'exposition. Et là, c'est mon éditrice qui m'a dit, voilà, il faut qu'il y ait amour dans le titre. Hein. Parce que le premier titre,
0: pourquoi
1: c'était...
0: Pourquoi donc il lui fallait amour?
1: À cause de l'exposition, voilà.
0: D'accord.
1: C'est un peu du marketing.
0: Oui,
1: moi le premier titre que j'avais, c'était Danser, vivre et s'aimer selon Renoir. Ça ressemblait à une chanson, je trouve. Et elle m'a dit non, c'est l'amour que j'avais proposé aussi.
0: Hein. Ah, oui.
1: Mais moi-même, je suis éditeur, donc je me suis tu et je me suis dit si on me contredisait, je ne serais pas content.
5: Je voulais faire une remarque sur la peinture proprement dite de Renoir, la plus vibrante, la plus heureuse, parce que la plus vibrante dans ce tableau, c'est celle des 10 premières années, c'est-à-dire, donc, grosso modo, depuis la première exposition impressionniste, et même un peu avant, jusqu'à à la fin des années 80, début des années 80. Il a travaillé avec Monet, il faut le dire.
1: Oui,
5: Dès la fin des années 60, ouais. Ils sont allés travailler ensemble. Et c'était une très bonne compagnie pour Renoir qu'un peintre aussi génial que Monet. Ils ont peint la grenouillère. Les deux tableaux se ressemblent beaucoup.
1: Exactement.
5: Et pendant 2-3 ans, ils ont fait des tableaux qui sont très, très proches par la facture. Cette facture, c'est la plus vibrante. Et il n'y a pas de dessin. Si, il y a toujours du dessin. Mais quand Renoir, à un moment donné, s'est dit « je ne dessine plus assez », il est rentré dans sa deuxième période. Et dans cette deuxième période, il a commencé à délimiter les corps, à tracer des lignes. Et là, la vibration n'était plus la même. Elle était beaucoup plus réduite. On peut déjà parler d'un retour un peu à l'académisme, bien qu'il n'était pas du tout académiste. Mais ils avaient ce problème avec le dessin. Il voulait résoudre un problème avec le dessin. Tandis que Monet, lui, est parti complètement dans la vibration. Jusqu'à faire des choses inouïes comme les nymphéas. Renoir, lui, il a fait marche arrière. Donc, moi, personnellement, ce que je préfère le plus, c'est ces 10 premières années de Renoir. Voilà.
1: Mais alors, bon, on se connaît avec Jean-Jacques, qui est un artiste, qui est peintre. Et c'est vrai que les deux tableaux de la grenouillère, si on ne donne pas la légende, on se demande lequel a peint lequel, quoi. Et ce qui est intéressant, c'est cette vibration sur l'eau. Ces ondes-là sur l'eau, c'est magnifique. Voilà. Et c'est un petit peu de là que sont partis aussi ces impressionnistes. Et c'est fabuleux, oui. Mais c'est vrai que quand on est face à ce tableau, parce que le souci, c'est que ce tableau a tellement été illustré et fait l'objet de reproductions qu'il faudrait vraiment le voir. Il y aurait presque une obligation de le voir en vrai pour sentir ces espèces d'impact lumineux, comme une boule à facettes dans une discothèque. On a vraiment l'impression que ça bouge, c'est hallucinant. Voilà. Et chose que je n'ai pas dit, parce que j'ai dit que lorsque j'avais commencé le caillebotte, je me rappelais du tableau que j'avais vu avec mon grand-père. Ma grand-mère, dans sa cuisine, elle avait découpé les deux jeunes filles qui sont sur le tableau, qui étaient dans la cuisine.
0: Voilà. C'était prédestiné. Donc, c'était prédestiné.
1: Je cherche quelle troisième chose familiale pour...
0: Ah oui, voilà, c'est ça. Oui. Il va falloir regarder les couvercles des boîtes de chocolat aussi. Souvent, il y avait des tableaux.
1: Oui.
0: Faites attention.
1: Et le calendrier des PTT aussi.
0: C'est vrai aussi, oui.
1: Mais on peut découvrir la musique classique avec les attentes musicales au téléphone aussi, les quatre saisons de Vivaldi. C'est...
0: Mais ce que disait monsieur sur le et ce que vous disiez vous sur l'académisme, j'ai pensé peut-être à tort

0: Donc voilà, j'imagine que Jean Renoir est sur le tournage arrêté de Parti de campagne en 1936. Et voilà ce que j'imagine. Alors, c'est au milieu du récit, hein. Le scénario de Parti de campagne est posé sur le banc. Jean Renoir n'ose plus l'ouvrir. Il voulait que les images de son film puisent dans la lumière et les couleurs des tableaux de son père, du bal du Moulin de la Galette en particulier. D'ailleurs, les vêtements que portent les acteurs rappellent ceux des sujets de la toile. Pour peindre son bal, Auguste Renoir avait sciemment mis de côté la pauvreté, le dénuement des gens après l'insurrection de la Commune de Paris, 5 ans plus tôt, et la vie misérable de ses modèles, pour raconter une autre histoire. Dans son film, Jean Renoir a lui aussi souhaité ne faire aucune allusion au Front populaire, aux congés payés, à l'actualité du moment, pour inscrire sa création hors du temps et lui donner une universalité. Et soudain, les paroles d'une chanson lui viennent en tête. Quand nous chanterons le temps des cerises, et rossignols et merles moqueurs seront tous en fête. Les belles auront la folie en tête et les amoureux du soleil au cœur. Quand nous chanterons le temps des cerises, sifflera bien mieux le merle moqueur. Le temps des cerises, devenu l'hymne de la commune, parle de ce nouvel espoir avec le retour du printemps, des paroles prophétiques incarnées dans l'œuvre du bal et qui annoncent un renouveau et une douceur de vivre. Dans son tableau, Auguste Renoir oublie l'histoire pour raconter une autre histoire, celle d'une revanche sur le passé, un monde où tous les jours seraient de beaux dimanches après-midi, où des hommes et des femmes aux tenues parfois raffinées dansent, discutent et boivent un verre, une foule joyeuse qui vibre sous la lumière du soleil. Et Jean Renoir, avec sa caméra, a tenté de faire la même chose, en gardant à l'esprit cette phrase tant de fois entendue. Il faut peindre vite, sinon la lumière change. Mais le film ne sera jamais terminé par Jean. Quelque chose de suspendu, d'interrompu, comme un dimanche d'été qui s'achève par anticipation à la mi-journée, comme un amour qui n'a pas eu le temps d'éclore, une lumière qui vacille avant le soir. Son bal à lui, en quelque sorte, mais un petit bal perdu. Plus tard, le cinéaste écrira sur son père pour évoquer son rire, ses colères, ses douleurs dans les mains, sa tendresse silencieuse, ses amis et les femmes de sa vie. Un livre écrit avec instinct et amour. Un cinéaste parlant d'un peintre, mais surtout un fils parlant de son père. Un artiste, un philosophe du bonheur à l'esprit paysan. Un homme peu enclin à prendre parti sur les sujets politiques, avec un regard attendri sur le monde populaire et se moquant de l'époque moderne. Un homme que la peinture occupait entièrement.
1: Bravo et merci. Merci Dominique.
2: Vous avez pu écouter à l'instant une rencontre avec Dominique Ozel autour de son livre L'amour est une fête, selon Renoir, publié aux éditions Atelier HD, enregistré à la librairie Ombre Blanche samedi 25 avril 2026 et réalisé et mis en onde par Radio Radio en collaboration avec Radio Radio Plus et Radio Terre.

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Auditeur, auditrice, bienvenue pour cette carte postale sonore, toujours dans le massif des Vosges. Le temps est printanier. Il colle à vos oreilles un certain silence. Point de vent. Quelques mésanges discrètes qui chantent au-dessus

Je vous emmène donc pour cette carte postale sonore à la découverte de la fraîcheur humide de ces forêts et de ces pistes qui montent en pente douce vers ces balcons que l'on appelle ici les ballons des Vosges.

Le ciel est pur. L'air frais. La montagne est là, à vos pieds.

ces nombreuses pistes vous permettent donc d'accéder dans l'épaisse couverture forestière. Un petit Canada, un grand Jura, ou tout simplement l'espace, la nature, les arbres,

il ne faut pas hésiter à s'écarter. À s'écarter de ces chemins. Pour pénétrer l'intimité de la forêt.

et tout semble différent. Petit passage de rochers.

Les Vosges, je vous le rappelle, sont constituées de tourbières, de lacs. C'est un émerveillement. Calfeutré. Protégé. Par la douceur forestière.

toujours avec H1000 dans le massif du Ventron, parc national du Ballon des Vosges. Je vous invite à vous asseoir. Voilà, parce que la caractéristique aussi de ces forêts, c'est la profusion de la mousse, de l'humus. Qui recouvre le sol. Alors c'est très agréable au toucher, moelleux. Et puis, juste devant moi, c'est quand même assez étonnant. Ces troncs rectilignes des épicéas. Ils atteignent près de 30 mètres de haut. On s'en servait autrefois pour les mâts des bateaux. Évidemment, aujourd'hui, l'économie vosgienne repose sur la sylviculture et le tourisme. C'est un bois fabuleux. Personnellement, je préfère voir ces épicéas, ces écorces, avec ces doux lichens. Dresser. Tapis de mousse, tapis végétal. Ces montagnes et cette végétation ondulent le long des pistes.

elle guide votre marche vers l'écho de la liberté, vers la reconnexion de vos actes avec la nature.

à 1200 mètres d'altitude. Juste les derniers mètres vers le sommet du Ventron. Une petite brise. Et surtout, un grand silence.

des herbes asséchées par le gel, des touffes d'herbes blondes, légèrement orangées, car le soleil ne va pas tarder à se coucher. Et de ce dôme herbeux que constitue le sommet du Ventron, on embrasse les Vosges, l'Alsace, et on voit même au loin se profiler la chaîne des Alpes et son majestueux Mont Blanc. C'est pour vous dire la vue qui se dégage à 360 degrés.

Allez, je m'oublie. Un peu. À l'abri du vent. Le dos appuyé contre un arbre.

je m'habille parce que il y a pas mal de vent. Et donc je suis au sommet, à proprement dit, du Ventron. Et bien évidemment, on aperçoit toutes les Vosges et au fond, la chaîne des Alpes, enfin une partie de la Suisse. Et le massif du Mont Blanc. C'est quand même impressionnant de voir ces pics en Suisse, là, notamment Zinaltron, Finaltron, qui trônent à 4000 mètres, loin derrière, au fond du paysage. Et puis, le contraste avec ce grand massif vosgien. En fait, il faut comprendre, quand on est sur les sommets, c'est comme si on voyait une crête à 360 degrés, grosso modo, et ça correspond, cette crête, à la circonférence du diamètre du glacier qui couvrait entièrement, comme une caldeira, si vous voulez, la totalité des Vosges. Donc en fait, un glacier de 30 km de diamètre. Ce glacier ayant fondu, il a laissé donc des moraines, ces crêtes arrondies et entièrement boisées qui aujourd'hui vous sautent aux oreilles. Silence des lieux à nouveau.

chanson dont il aurait été dommage de ne point vous le faire entendre. Le voici.

à la lisière du sommet du ventron. Les épicéas, dont la caresse du souffle du vent produit cet effet, ce mouvement.

ses ondulations. Qui pénètre dans la forêt. Donne à celle-ci une étrangeté. Un mystère.

et on s'assoit à nouveau. Pour l'écouter à ras du sol.

et le sol est si doux, si moelleux. Vous pouvez y dormir pratiquement sans tapis de sol.

quelques pas vont à présent nous mener à nouveau sur la pelouse alpine du sommet. Je pense que vous allez sans tarder entendre le contraste. Le soleil est en train de se coucher derrière

Nous avons donc quitté le domaine des crêtes et retrouvé la chlorophylle, les arbres, le chemin de l'eau.

0: ressentir la musique de la nature. Ressentir, entendre. La semaine prochaine, je viendrai donc vous rechercher pour une nouvelle édition du programme H1000 sur votre radio.
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1: Lundi, mardi, mercredi.
2: Bog. Se retrouver quasiment nez contre nez et yeux dans les yeux des comédiens. Blotti avec une poignée de spectateurs, dans un espace insolite, feutré, protégé du tumulte urbain, c'est ce que le Festival de Cave permet maintenant depuis 4 ans. Un moment de théâtre intime comme il s'en déroule dans les pays en guerre où la vie continue son semblant de normalité malgré l'effroi et l'horreur dans le secret d'un sous-sol, d'un abri anti-bombardement, d'une cave. Le théâtre, espace de vie, de partage, d'imaginaire, de convivialité, de catharsis, n'a jamais cessé d'exister, même dans les moments les plus sombres de l'histoire. Dans un contexte économique très tendu pour la culture, le Festival de Cave continue de proposer au public toulousain des spectacles inédits dans des lieux en sous-sol. Et les clés de voûte, Céline Cohen et Régis Goudot de la compagnie Vorace, ont imaginé encore une fois un événement théâtral à taille humaine, inventif, mêlant projets émergents et propositions affinées en cave, des seules en scène, des duos, des lectures, des performances musicales et chorégraphiques. Le Festival de Cave est une échappée belle qui ose des formes et des collaborations inédites, protégées du regard des institutionnels et des programmateurs. Mais la qualité est au rendez-vous et l'expérience unique. D'autant que le lieu de la représentation est tenu secret jusqu'au soir du spectacle. Au moment de sa réservation, un point de ralliement est communiqué. Le jour J, on se retrouve, on s'observe, on se reconnaît en tant que spectateur du Festival de Cave, avant d'être conduit par un guide dans quelque antre mystérieux. Pendant ces 15 jours que dure le festival, on ne joue pas forcément Les Émigrés, cette tragédie de Mrozek, dont l'action se situe dans une cave, ou Les Carnets du sous-sol de Dostoïevski, même si l'on exhume de la mémoire des figures comme la mythique chanteuse Dalida, au cœur d'une émission de radio qui déraille, dans le dernier spectacle de la compagnie Vorace. Dalida, est un spectacle écrit par Céline Cohen, mis en scène par Régis Goudot et interprété par ces deux inséparables de la scène toulousaine. Côté tremplin, ses premiers projets parrainés par le festival, Tu danseras sur nos tombes, est entièrement conçu, du texte à la scénographie en passant par l'interprétation, par Anouk Le Borgne, un road trip se déroulant dans une cave. Les textes comme Oh Boy, de Marie-Aude Muraille, Un obus dans le cœur, de Wajdi Mouawad, ou Ta deuxième vie commence quand tu comprends que tu n'en as qu'une, de Raphaël Giordano, seront joués par de jeunes comédiens et comédiennes. Robert Simon, Ibrahim Hadj Tayeb, Louise Guillaume Berthe, soutenus par la compagnie Vorace ou leurs complices à la mise en scène. On voyagera dans le temps et l'espace, sans bouger de sa cave, avec le musicien Lukonen, fidèle compagnon des Vorace, à la tête d'une lecture musicale de textes de Leonard Cohen, intitulé « Les perdants magnifiques » et dont Radio Radio se fera l'écho en direct. Lukonen, que l'on retrouvera aussi à l'accompagnement musical de Carne Levare, une proposition de Johann Villepastour, ayant pour cadre la nuit de la Saint-Barthélemy à Paris le 23 août 1572. La compagnie Milavoise Création éphémère de Philippe Flao nous plongera dans la dictature chilienne en 1980 à travers un texte de Philippe Forgeau universel interprété en famille par Marie-Déneige Gélis Flao et Philippe Flao. Un accord vin et mots à vous faire tourner la tête concocté par Charlotte Castella et Nathalie Barol, Les Dessous du Cru, un solo de danse cinéphilique de Léo Bourdet sur Impression et Les Aventures rocambolesques du Baron de Munchausen revu par Quentin Iacono et Lou Marine Régis, Munchausen de l'autre côté, complète cette programmation éclectique et alléchante. Une fois n'est pas coutume, on se retrouvera à l'air libre pour la fête de clôture le samedi 20 juin dans la cour de la Cave Pau au son de la playlist de DJ Louis Louis. Le Festival de Cave à Toulouse, c'est du mardi 9 juin au samedi 20 juin. Pour toute information, téléphone 06 89 42 55 41 ou sur le site de la compagnie Vorace, www.cevorace.com.
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0: que tu m'accompagnes, Aaron? Oui, c'est idiot, je t'aime. Je voulais te revoir pour savoir si te revoir me ferait plaisir.
1: Vous venez d'où, Monte Carlo?
0: Non, de Marseille. Je suis resté samedi et dimanche à Monte Carlo, fallait que je voie un type. Lundi, j'ai essayé de t'appeler de Marseille.
1: Lundi et dimanche, t'es pas à Paris. New York Herald Tribune!
0: Je t'en prends un.
1: C'est gentil. Qu'est-ce que vous faites ici? C'est que vous détestez Paris.
0: J'ai pas dit que je détestais, j'ai dit que j'avais beaucoup d'ennemis.
1: Alors vous êtes en danger?
0: Oui, je suis en danger. Tu veux pas venir à Rome avec moi, Patricia?
1: Et faire quoi là-bas?
0: On verra.
1: Non, j'ai beaucoup de choses à faire à Paris, Michel.
0: Et maintenant, qu'est-ce que tu fais? Tu remontes ou tu descends les Champs?
1: Qu'est-ce que c'est les Champs?
0: Les Champs-Élysées. Ouais, il faut que j'aille à avenue Georges V.
1: Ok, je vous laisse.
0: Allez, remonte avec moi.
1: Jusqu'à la rue, alors. New York Herald Tribune!
0: Je te le rends, il n'y a pas d'horoscope.
1: Qu'est-ce que c'est l'horoscope?
0: L'horoscope, c'est l'avenir. J'ai envie de savoir l'avenir, pas toi?
1: Moi aussi. New York Herald Tribune! Qu'est-ce qu'il y a?
0: Rien, je te regarde.
1: Vous êtes fâché que j'ai parti sans dire au revoir?
0: Non, mais j'étais furieux parce que j'étais triste.

0: Chilo.
1: Qu'est-ce que tu fais?
0: Oh, est-ce que c'est là, monsieur? Est-ce que c'est là? Papa n'est pas une café. Oh, allons, rentre.

0: Et dis donc, Elfé, hein? Tu vas à Épernay?
1: Oui.
0: Dans combien de temps?
1: Dans une demi-heure.
0: Tu vas avec la camionnette?
1: Oui.
0: Bah, attends-moi, tu vas m'emmener.
1: D'accord, je t'amène. Joséphine.
0: Eh oui, Joséphine.
1: Bah, t'es pas le seul.
0: Hey, je m'en fous, petite tête. Targata,
2: dis donc, maréchal.
3: Hein?
2: Il y a là un type de l'état-major. Il faut que tu l'emmènes.
3: Un gars de l'état-major? Bah, dis donc, il tombe mal. À tes ordres, mon capitaine.
2: Allez, viens vite, Vénin.

0: capitaine de Boieldieu, l'état-major de division.
1: Maréchal.
2: Monsieur Maréchal, vous connaissez cette photo?
1: Ça? Ah oui, c'est Ricord qui l'a prise avec moi.
2: Et où est-il, ce monsieur Ricord?
3: Il est en permission.
2: Naturellement.
4: Sumbo, Larry Funk, le
5: punch! Rosie, man!
4: Rosie. Reisler! Sie müssen an Ihre famosen Bowen-Nonsense. Das ist mein Zweck. Ich muss doch anständig begossen werden, nicht wahr?
6: Sehr gerne, Herr Rittmeister. Also, drei Mosel, zwei Wein, im Martell, zwei Flaschen Sekt, zwei Flaschen Zelda, zwei Büchsen Ananas, eine Zitrone.
4: Danke. Rittmeister von Raffenstein, Kommandant Flugstaffel 21.
7: Kapitän de Boieldieu, État-Major.
4: Enchanté.
8: Lieutenant Maréchal, pilote.
4: Je regrette. Mes officiers.
9: Voilà, chef, seul.
8: Mitterfeld.
9: Fraisler.
4: Très honoré d'avoir des autres Français. Maintenant, monsieur, à table.
9: Freisler, was macht denn Ihre Bude?
10: Darf ich einschenken, Herr Rittmeister?
4: Bitte. J'ai connu un Boieldieu à Berlin. Un comte Boieldieu.
2: Ah oui? C'était mon cousin, Edmond Boieldieu. Il était attaché militaire.
4: He was a marvelous rider.
2: In the good old times, yes. Maintenant, il est aviateur dans la chasse.
11: Mann, Rosenthal.
12: Eh bien, moi, je suis étonné et ravi chaque fois que je touche un envoi de mes parents. Quand je pense que nous sommes ici au centre de l'Allemagne, séparés des nôtres par une ligne de feu infranchissable, et que voici une boîte de petits pois qui m'arrive directement de Paris. Alors, ça va comme ça?
13: Ça va. Ce qui m'étonne le plus, c'est la stupéfiante honnêteté de nos geôliers qui nous transmettent ces colis.
2: La maison est bonne, à ce que je vois.
14: Mais on n'est donc pas nourri ici?
15: Théoriquement, oui, mais pratiquement, non. Ce qui nous donne n'est pas mangeable. Heureusement, nos colis nous suffisent. Et surtout ceux de notre ami Rosenthal.
16: Ça va bien, je t'en prie.
15: Oh, dis donc, entre nous, ton copain, capitaine, est-ce qu'on peut avoir confiance en lui?
17: Oh, ben il a l'air drôle comme ça, mais c'est un brave type, tu sais. Oh, tu peux avoir confiance en lui. Oh, oui.
15: Alors ça va.
17: Pourquoi?
15: Parce que tu sais, la nuit, on creuse un trou.
17: Un trou? Pour quoi faire?
15: Pour nous évader.
17: Mais avec quoi vous le creusez?
15: Oh, avec la pelle à charbon, avec des vieilles boîtes de conserve. D'après mes plans, on doit aboutir dans un jardin. Derrière les bâtiments que tu vois là-bas, c'est en pleine campagne.
17: Ça doit pas aller vite, dis donc.
15: On travaille depuis 2 mois. Mais encore quelques semaines et ça sera terminé.
17: Ah, mais la guerre sera finie avant, mon Dieu.
15: Tu fais des illusions.

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0: si mes calculs sont exacts, dans 4 jours, on aura dépassé le mur du jardin. Ça représente des sacs de terre.
1: Maintenant qu'on a sa chance de filer, de regagner le pays, j'ai peur de ce qui m'attend.
2: Quelle heure est-il?
3: Il est 11h.
2: Le temps passe pas vite aujourd'hui.
0: N'empêche que cette nuit, à Ouffe-Vidorcel.
4: Appel général à 3h. Tous les officiers changent de camp. Préparez vos bagages. Messieurs.

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0: Et tu viens?
1: Non, vaut mieux attendre la nuit.
0: Ah non, moi je suis frigo, mon vieux, faut que je bouge.
2: Tu veux ton sucre?
1: Oh, dis donc, ça diminue.
2: Et puis on n'avance pas, mon vieux.
1: T'en prends pas?
2: Non, j'ai pris ma part, moi, tout à l'heure. J'avais faim.
1: Alors, on y va?
0: Viens, on va faire le tour du patelin, là-bas.

0: hop en route.
1: Alors, on n'attend pas la nuit?
0: Penses-tu, on se perdrait.
2: Oh, puis les bois sont tellement épais, en arrivant dans la vallée, on se mettra à quatre pattes. Mais dis donc, t'es bien sûr que c'est la Suisse là-bas en face, hein?
3: Aucun doute.
2: Ça se ressemble tellement, mon vieux.
3: Ah, qu'est-ce que tu veux? Une frontière, ça se voit pas. C'est une invention des hommes. La nature s'en fout.
2: Oui. En tout cas, moi, je voudrais bien que tout ça soit fini. Puis j'irai rechercher Elsa.
3: Tu l'aimes?
2: Ben, je crois que oui.
3: Et pourtant, en admettant que nous passions, tu vas retourner dans une escadrille, moi dans une batterie. Nous allons reprendre la lutte contre...
2: Ben, comme les copains, quoi. Faut bien qu'on la finisse, cette putain de guerre, non? En espérant que c'est la dernière.
3: Tu te fais des illusions. Allez, revenons à la réalité. Si on tombe sur une patrouille, qu'est-ce qu'on fait?
2: Eh ben, tu files de ton côté, puis moi du mien. On risque

0: Et maintenant, Blaze, flattez-moi.
1: Monseigneur est le plus grand de tous les grands d'Espagne.
0: C'est pas une flatterie, ça. C'est vrai. Alors ?
1: Imbécile.
0: Qu'est-ce que vous dites ?
1: Non, imbécile que j'ai répondu au valet du duc d'Albe. Non, non, mon maître n'est pas le résultat de mariage consanguin. Tu l'as pas regardé, qui me dit ? Ah ben, il faut pas se fier aux apparences que j'y réponds. C'est pas parce que sa mère avait épousé le demi-frère de sa tante, qui était elle-même la cousine germaine de la sœur de son père, qui...
0: Êtes-vous bien sûr que c'est une flatterie, ça ?
1: J'avais pensé à autre chose, mais j'ose pas.
0: Tu osais ? Je suis osé, allez-y. Et...
1: Monseigneur est beau.
0: Est-ce que vous pensez vraiment ce que vous dites ?
1: Je flatte.

0: Ladies and gentlemen, please welcome.
1: Ça marche là? On est en direct? Là, on est bon là?
0: Oui, je trépigne d'impatience.

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0: Allez, on va donner la parole à Pierre. On va parler maintenant de livres, mon cher Pierre.
1: Oui, on commence par un livre, on reste en Italie, qui s'appelle « La belle la confusion ». C'est le titre français également. Je n'ai pas besoin de le traduire, c'est « La belle confusion ». C'est un livre de Francesco Piccolo qui est sorti chez Albin Michel en 2025. Et c'est un livre qui est passionnant parce qu'il repose pour l'essentiel sur le tournage du Guépard et de 8 et demi qui se font au même moment en 1963. Et sur deux personnes que apparemment tout oppose, c'est Visconti d'une part et c'est Fellini de l'autre. On ne peut pas imaginer personnalités plus différentes, ne serait-ce que par leur parcours, par leurs ancêtres, par leurs films. Et pourtant, Francesco Piccolo, à la fin de cet ouvrage, arrive à trouver des points communs. Et tout son travail, c'est un travail qui est une sorte de mélange continuel où on passe d'un film à l'autre, d'une personnalité à l'autre, en voyant constamment tout ce qui les oppose et tout ce qui, in fine, leur permet d'avoir un langage commun. C'est celui, et je parle toujours, comme le fait Francesco Piccolo, d'un cinéma italien qui arrive à la fin de toute une époque. C'est-à-dire que pendant la période qui a suivi la guerre, entre 1944 pour aller vite et 1970, le cinéma italien a connu une vitalité absolument étonnante.
0: Hors norme.
1: Hors norme. Par la suite, souvent, il a travaillé au-dessous de la ceinture. Je ne vais pas le dire par rapport au film qui précède, mais c'est souvent le cas. Et il n'y a plus le même accueil de la part du public. Les salles italiennes étaient pleines. Je me rappelle, moi, j'ai vécu en Italie pendant un an et demi, en 70. Les salles étaient en grande partie vides. C'est-à-dire que c'était fini de la grande époque où tout le monde se retrouvait dans les cinémas. Mais c'est un phénomène qui n'était pas qu'italien. Il était partout présent dans toute l'Europe et peut-être dans le monde entier. Bon, donc là, ce qui est intéressant dans ce livre de Francesco Piccolo, c'est qu'il présente ces deux metteurs en scène comme les derniers titans, d'une certaine manière, les derniers grands noms, au même titre que Rossellini, qui, bien sûr, était déjà bien installé, ou de De Sanctis, qui ne tournait plus, ou de quelqu'un comme Bolognini, qui continuera sa carrière, mais pas au même niveau international. Alors, revenons sur les détails. En 1963, donc, il y a deux tournages. Le point commun, le trait d'union, c'est Claudia Cardinale, parce qu'elle est présente avec un rôle très important dans Le Guépard, mais elle est également l'un des personnages féminins du film de Fellini. Le fait qu'elle puisse tourner au même moment dans les deux films n'a pas été si facile que ça. Il a fallu qu'il y ait toutes sortes de compromis, et compromis d'autant plus difficiles que les deux réalisateurs se détestent à cette époque, mais se détestent énormément, et cela depuis 1954, c'est-à-dire que quand sont sortis simultanément Senso et La Strada, il y a eu des débats politiques très forts, parce que Visconti avait une couleur très marquée du côté du Parti communiste italien, alors que Fellini était revendiqué à l'époque par les milieux religieux. Quand on connaît la suite de la carrière, ça peut surprendre, mais c'était comme ça. Et donc, c'est l'époque aussi où les grands journaux politiques consacraient beaucoup de place au cinéma et où donc chaque film devait être porteur d'un idéal catholique quand c'était un film du côté catholique ou d'un idéal communiste si c'était communiste. Or, Senso et La Strada sont absolument discutés de cette manière-là, c'est-à-dire que le Parti communiste fait bloc derrière Visconti, même s'il critique certains points pour Senso, alors que la droite catholique défend La Strada. Et la conséquence de tout cela, c'est une brouille qui va durer pendant très longtemps entre les deux réalisateurs. L'un et l'autre sont conscients de leur propre génie et ne sont pas très tolérants vis-à-vis du camp adverse. Cette rivalité continue ensuite en 1960, puisque au même moment sortent Rocco et ses frères et La Dolce Vita. Et le débat revient, et il revient d'autant plus fort que La Dolce Vita a aussitôt une renommée internationale, place véritablement Fellini dans le camp des très grands, et que Visconti est peut-être un petit peu jaloux. Et donc, quand il s'agit de tourner, 3 ans plus tard, Le Guépard et 8 et demi, les rivalités sont arrivées au maximum. Et c'est ce qui est passionnant dans ce livre, c'est que passant constamment d'un film à l'autre, d'un tournage à un autre, on s'aperçoit de ce qui sont les mesquineries entre artistes, mais de ce que sont également tous les aléas d'un tournage. Et je trouve que c'est ça qui est intéressant, parce qu'on a tendance parfois à examiner le cinéma comme des universitaires ou comme des docteurs qui décortiquent un cadavre. C'est-à-dire comme si tout était voulu par le metteur en scène de A à Z. Or, on se rend compte, quand on voit un petit peu la réalité des tournages, qu'il n'en est rien, que c'est quelque chose qui peut évoluer et qu'il y a des questions humaines, il y a des questions qui tiennent à la disponibilité des studios, au tournage à l'extérieur, etc., etc. Mais ça, on le sait. Et qui fait ces choses font que le résultat final n'est pas forcément ce qu'il devait être au départ. Et on s'en rend compte aussi bien pour le film de Visconti, Le Guépard, que pour 8 et demi de Fellini. Pourquoi ? Parce que déjà dans les milieux communistes ou de gauche italienne, il y avait eu beaucoup de débats pour savoir s'il était normal d'adapter le roman de Lampedusa, noble sicilien, vieille famille et tout, même si c'était fait par quelqu'un qui était lui aussi de la plus vieille noblesse italienne, c'est-à-dire Visconti. Là, on se rend compte qu'au fil du tournage, la scène finale, qui est la scène finale du bal, et qui dure un quart du film à peu près, c'est-à-dire qui a demandé plus d'un mois de tournage, où on tournait pendant la nuit, et où les acteurs étaient épuisés, il y avait toutes les conditions difficiles de tournage dans le palais palermitain pour le film. Donc Visconti finit par faire un film très personnel, alors qu'au départ, il était habitué à travailler sur un scénario qui était fait une fois pour toutes. Là, il s'exprime véritablement en tant qu'humain et avec ses propres problèmes dans toute la fin au milieu du bal, avec une identification évidente avec Burt Lancaster dans le rôle du prince Salina. Alors que, dans l'autre camp, si je puis dire, côté de 8 et demi, la fin également était... Le film, d'abord, au départ, était tout à fait différent. C'est l'histoire d'un metteur en scène qui hésite à faire un film, qui a toutes sortes de tourments, qui ne sait pas comment ça va se passer, qui revoit les femmes qu'il a aimées, les femmes qu'il pourrait aimer, les femmes dont il rêve, etc., etc. C'est tout à fait Fellini, ce côté-là. Et la fin, quand il s'agit de faire la fin, il avait prévu de faire une fin dans un train avec les personnages principaux interprété par Marcello Mastroianni et sa femme, et où il repensait à tout ce que c'était, ses tourments intérieurs. Et au même moment, il doit tourner, comme ça se faisait en Italie, une sorte de bande-annonce. Et pour l'idée de la bande-annonce, il fait venir toutes ses actrices, et avec Marcello Mastroianni, avec son fouet, c'est une image qui est une image devenue iconique sur le tournage de 8 et demi, et petit à petit, il se rend compte que c'est comme ça qu'il doit finir son film, et que donc la scène du train qui devait être faite ne tient plus sur la durée, et qu'il vaut mieux terminer par quelque chose de plus joyeux, quelque chose de plus positif, et qu'il y ait cette sorte de réconciliation autour du metteur en scène et de l'ego surdimensionné et de Fellini et du metteur en scène qui le représente. Donc c'est ce qui est très intéressant, c'est que dans ce livre de Francesco Piccolo, qui s'adresse plutôt à des spécialistes de cinéma, des gens qui connaissent les films, mais il y a ces fils qui s'entremêlent en permanence, ces films qui s'entremêlent en permanence. Ce qu'il faut savoir aussi, et ce que dit d'ailleurs Francesco Piccolo, c'est qu'après, au bout de quelques années, à la fin des années 60, Fellini et Visconti finissent par se réconcilier, au moins en apparence. Je ne sais pas si les sentiments y sont vraiment, mais ils font semblant de redevenir sinon ami, du moins, alors qu'il ne se saluait pas pendant plusieurs années. Il s'évitait soigneusement. Et ce qui est intéressant aussi, c'est que Francesco Piccolo, pour compliquer le tout, met sa vie personnelle entre ces deux films. C'est-à-dire qu'il parle de lui, de son rapport au cinéma, et d'une certaine manière, tout ce livre repose sur le principe « Est-ce qu'on peut aimer deux films qui apparemment sont totalement opposés ?» Et quelle est la cohérence qui existe entre ces deux films si différents l'un de l'autre? Alors, c'est le contraire, et j'y reviens souvent quand j'en parle, de tout ce qui est une analyse universitaire, qui est le nez sur le guidon, et où on ne voit pas plus loin, et où on n'imagine pas combien faire un film est une affaire compliquée qui n'est jamais décidée d'avance. 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

0: Bonsoir à toutes, bonsoir à tous, il est 18h et vous écoutez Radio Radio. Un petit aperçu de ce qui vous attend ce mercredi soir. À 19h, rendez-vous avec Jean Patin et Jeanne Tempa pour La Petite Boutique Fantasque. À 20h, diffusion d'un concert ou d'une pièce sonore avec le Merc Radio Live. Suivi à 22h de l'émission F3 Bis, une série musicale de déviance sonore. 23h, Lapin Culte, pour une plongée radicale dans les musiques extrêmes et avant-gardistes. Bonne soirée et belle nuit!
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3: Bonjour à toutes et à tous, voici le programme des rencontres littéraires qui nous attendent en cette belle semaine du mois de juin à la librairie Ombre Blanche en partenariat avec Radio Radio. Rendez-vous le lundi 8 juin à 18h pour une rencontre avec l'écrivaine et professeure en université Laura Alcoba qui viendra nous présenter Minuit à bord, paru aux éditions Gallimard. Lendemain, histoire et politique au menu avec le docteur en histoire contemporaine à l'Institut d'études politiques de Paris, Victor Pereira, qui viendra présenter le livre qu'il a préfacé, Les carnets d'Alberto, de Porto à la guerre d'Espagne, paru aux éditions Chandaigne et Lima. Le lendemain, c'est une rencontre exceptionnelle à la Cinémathèque de Toulouse, puisque c'est l'ancien directeur d'Ombre Blanche, Christian Torel, qui viendra à l'occasion de la parution du livre Les Nuits expérimentales, un carnet de cinéma, paru aux éditions Verdier. Il y aura un dialogue entre Franck Lubé et Christian Torel, suivi à 20h de la projection du film de John Huston, Les gens de Dublin. Donc tout ça, ce sera à la Cinémathèque de Toulouse, contrairement aux autres rencontres qui se déroulent à Ombre Blanche. C'est le cas de la rencontre du lendemain, du 11 juin 2026 à 18h, une rencontre avec l'écrivaine Pauline Peyrade qui viendra présenter Les Habitantes, paru aux éditions de Minuit. Le vendredi 12 juin à 18h, rencontre avec l'historien Makis Malafekas, venu présenter Deepfake, paru aux éditions Asphalte. Enfin, le samedi 13 juin, rendez-vous littérature et poésie avec l'écrivain José Martinez pour Histoire vécue d'un homme en blanc, paru aux éditions Tullus. Et enfin, ce samedi 13 juin, la dernière rencontre sera une rencontre avec le chercheur à l'Institut National de Santé et de la Recherche Médicale, l'INSERM, c'est David Dupuis, qui viendra présenter L'épreuve de l'invisible, carnet d'anthropologie psychédélique, paru aux éditions du Seuil. Toutes ces rencontres sont à vivre donc à la librairie Ombre Blanche, dans son antenne galerie et conférence, qui est rue Mirepoix. Sauf la rencontre de la Cinémathèque, bien sûr. Toutes les autres rencontres, donc, sont à vivre rue Mirepoix. Elles sont en entrée libre. N'hésitez pas à venir nombreux et nombreuses pour rencontrer les auteurs, les autrices et leur poser vos questions. Il y a toujours un temps d'échange prévu avec le public, même un temps de dédicace. Et que vous dire de plus, que si vous ne pouvez vous rendre dans ces rencontres, eh bien, elles viendront à vous par le biais de la page podcast de la librairie Ombre Blanche ou bien sûr à l'antenne de Radio Radio du lundi au vendredi à partir de 13h30. Je vous souhaite une bonne semaine à toutes et à tous.
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4: Bonjour, ici Joël Sorin, je représente La Poirque et on vous propose bientôt le vélo musical, c'est-à-dire le 14 juin, dimanche 14 juin, vélo musical, une balade cyclo musicale entre Canal et Garonne. Je précise entre Canal et Garonne pour bien dire que c'est pas du tout sportif, que tout est plat. Vous venez avec votre vélo, c'est vous, public, qui êtes à vélo, et vous partez de Montèche, une boucle Montèche finie en Montèche, et au cours de ce cheminement, trois haltes musicales, musicales et un peu plus larges cette année, avec trois spectacles. Le premier, Résonance, un duo entre une harpe classique et un jongleur sur barrière Vauban, puis un duo Jean-Luc Amestoy, Gilles Carle, bien connu des Toulousains, dentelle musicale que je qualifie, et Pierre-Emmanuel Roubaix, qui vient faire son spectacle, qui s'appelle récit, enfin, qu'on appelle récit musical pour ténor tout seul, c'est-à-dire, le vrai titre, je crois, c'est Va voir à Naples si j'y suis. Voilà, vous trouvez les infos en ligne sur LOASO, APOIRC, APOIRC, c'est dit, à bientôt, merci.
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0: Tu fais bien l'amour.
1: Toi aussi.
0: Tu as été heureuse déjà avec un homme?
1: Oui, une fois. Pendant 3 mois. Et puis il m'a laissée, il a disparu. Ensuite, j'ai attendu un autre bonheur. Quand on sait, on a de la patience.
0: Tu étais triste?
1: Pas tellement. Je n'aime pas la tristesse. J'étais, comment dire, un peu absent. Maintenant, je suis là. Je suis moi, je veux dire.
0: C'est ça qui est bien avec toi. Pour moi, c'est pareil. Je ne peux pas dire je suis un autre homme depuis que je te connais. Au contraire, je suis moi encore plus. Tu sais, ma femme, je l'ai connue quand je faisais mon service à Chalon. On s'est aimé tout de suite et je l'ai épousée à la fin du service. Si je t'avais connue la première, je vivrais avec toi. C'est normal de dormir ensemble quand on s'aime. Mais je l'ai connue avant toi et je l'ai épousée. Je l'aime. Elle m'a donné la joie. Et puis je te rencontre. Tu me plais aussi, je t'aime aussi. J'ai de la joie pour vous deux. Le bonheur, ça s'additionne.
1: Au fond, ça te plaît d'avoir deux femmes.
0: Oui, peut-être. Mais je ne l'ai pas cherché.
1: Nous, on ne se verra pas souvent.
0: C'est vrai, mais quand on se voit, c'est bien. Et après, on peut y penser. On est ensemble.
1: Si je pense que tu es avec ta femme, c'est un peu désagréable.
0: Tu le sais que je l'aime. Je ne peux pas te mentir, ce n'est pas de ma faute si tu arrives en second. C'est comme ça. Il faut que tu penses qu'on a de la chance de se connaître. Et que tu es vivante.
1: Oui, c'est vrai. Je t'aime.
0: Moi aussi.
1: Dis-moi juste une chose. C'est pareil pour toi, elle, moi.
0: Non, c'est très différent. Toi, tu fais mieux l'amour. Tu t'amuses plus. Tu as plein d'inventions. Pour moi, c'est comme un vin nouveau. La tête me tourne. Et puis, je sais que ton plaisir, il est dans ton cœur aussi. Comme avec Thérèse. Elle aime l'amour aussi, mais elle est plus sage. C'est moi qui la bouscule et elle aime ça. Elle me plaît pour ça. Elle aime que je m'amuse avec elle. Elle est tendre. Elle est toujours présente. Et nos enfants lui ressemblent. Tu vois, je suis franc.
1: Oui, c'est bien.
0: Tu m'as appris un autre jeu. On se ressemble plus. Thérèse est comme une plante vivace. Toi, tu es comme un animal en liberté. Et moi, j'aime la nature. Voilà.
1: Un vrai discours.
0: Tu comprends?
1: Oui, je comprends. Le français et le François.

Bonsoir chères, très chères auditrices, bonsoir chers, très chers auditeurs. Vous allez écouter une nouvelle émission parisienne, la sixième de la petite boutique Fantasque. Nous venons de commencer avec un extrait du Bonheur d'Agnès Varda, avec sa problématique effleurée d'amour à trois, deux femmes pour un homme, et qui devrait bien se passer. Mais le drame veille. Quelle modernité ce film! Nous continuerons notre soirée avec un autre extrait de ce même film où le héros fait l'aveu de son autre amour à sa femme. Puis nous enchaînerons avec la méditation de Lilliard Ensemble avec Yann Garbarek sur Sich-t-Tich, Saint-Lassan. Ensuite, un extrait des années de pèlerinage de Franz Liszt, Sursum corda, par Musard Rubaquité. Bonsoir, Rosanne Buffon. Suivi d'un extrait d'un autre film d'Agnès Varda, en pleine exploration de libération des années 70, l'une chante, l'autre pas. On pourra en écouter deux extraits, séparés par la quintessence du slow de cette époque, Camillo dans Varum, oui, Varum. Et nous terminerons par Song for Cathy, pour toutes les Cathy, avec le picking de Marcel Dadi. Bonne écoute sur ce voyage fardesque et allons-y gaiement et sans mollir.

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1: Qu'est-ce qui te rend si content, raconte?
2: C'est du bonheur en plus. C'est difficile à expliquer. J'ai peur que tu ne comprennes pas. Je voudrais partager avec toi aussi, ne pas te faire de peine.
1: De la peine?
2: Tu as raison, je suis maladroit.
1: François, parle-moi.
2: Non, laisse.
1: Si, je t'assure, je peux te comprendre. Je suis pas si bête que ça.
2: Mon amour, ce n'est pas ce que je voulais dire. Tu sais que je n'aime pas mentir. Tu es triste?
1: Je ne sais pas, je t'écoute.
2: Ne sois pas triste. C'est simple, tu sais. Toi et moi, il est petit. On est comme un champ planté de pommiers. Un champ carré, bien net. Et puis j'aperçois un pommier qui a poussé en dehors du champ. En dehors du carré. Et qui fleurit en même temps que nous. Ce sont des fleurs en plus. Des pommes en plus. Ça s'ajoute. Tu comprends?
1: Oui, je crois. Il y a quelqu'un d'autre qui t'aime comme moi?
2: Pas comme toi.
1: Tu es amoureux aussi?
2: Oui, ça m'est venu comme ça, tout seul, sans y penser. Et puis, ça m'a fait tellement plaisir.
1: Dis, il y a longtemps que je ne suis plus seule avec toi.
2: Non, à moi. Mais tu ne dois pas parler comme ça. Est-ce que je suis différent avec toi?
1: Non.
2: Est-ce que je suis moins gentil, moins amoureux?
1: Non, mais moi je n'aime que toi, je suis ta femme.
2: Je t'aime. Regarde-moi. Je t'aime. C'est comme si j'avais 10 bras pour t'embrasser. Et toi, 10 bras pour moi. On est tout mêlés, tu comprends? C'est comme si des bras m'étaient poussés en plus, en dehors de nous. Je ne te prends rien, tu comprends?
1: Et elle, elle n'est pas jalouse?
2: Mais non, elle sait que je t'aime. Elle ne veut rien prendre.
1: Tu ne veux pas vivre avec elle?
2: Mais non. Est-ce que tu comprends?
1: C'est difficile, tu sais. C'est nouveau.
2: Si ça te fait de la peine, je ferai ce que tu voudras. Si tu me demandes de me priver d'elle, je le ferai. Je veux que tu sois heureuse. Toi, les petits. Toi avec moi. Toi d'abord. Tu comprends? C'est seulement parce que c'est bête de se priver de vie, d'amour. Si toi tu peux m'aimer pareil, autant. Plus si tu veux.
1: Peut-être. Oui, je crois que je peux.
2: Oui? Tu peux?

0: Maman, ça s'est dormi. J'ai plus sommeil.
1: Maman, maman.

0: dans les bois.
1: Je sais pas, je me réveille.
0: On va chercher.

0: Pardon, madame. Madame, vous n'auriez pas vu une dame blonde avec une robe bleue?
1: Non, monsieur, non. Je n'ai pas fait attention, monsieur.
0: Merci, excusez-moi.
2: Viens voir maman. Tombeau.
0: Vous n'avez pas vu une blonde avec une robe bleue?
3: Oui, une jeune fille.
4: Une robe bleue imprimée avec un peu de jaune.
0: Oui, c'est ça.
4: Il y en a une qui est passée par là avec un bouquet de fleurs.
0: Merci. Viens. Une jeune femme blonde.
3: Quoi?
0: Une jeune femme blonde? Excusez-moi. Vous n'avez pas vu passer? Pardon, madame. Une robe bleue et jaune. Vous n'avez pas vu?
5: Maman!
0: Une robe bleue et jaune.
6: Comment?
4: Eugène! Eugène! Regarde, mais que se passe-t-il là-bas?

0: Mais
1: vous croyez qu'elle est morte?
0: On ne connaît pas du tout. Quand on a été la chercher, on a ramené sur terre, on y a fait respirateur artificiel, mais on a fait la respiration artificielle.
1: Maintenant, je ne sais pas là.

0: bravo les femmes cuisinières, musiciennes, compositrices.
1: Vous permettez ?
0: Je vous en prie. Bravo les femmes qui vivent leur quotidien avec humour. Bien des choses sont graves, certes, mais le centre de gravité peut se déplacer. On nous dit prosaïque et réaliste. Moi, je connais bien des femmes qui s'élèvent, ne fût-ce qu'un peu, au-dessus du marasme quotidien. Bien des femmes qui ont de l'humour ou du talent. Ou des femmes qui s'en balancent, comme Claudia. Claudia ?
2: Claudia ?

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Ce genre-là de paire, c'est facile à faire. 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

0: Putain.
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Des ballons, des bulles et des balles, c'était la fête du rêve et du rythme. À Buqueval, à Bulleval, à Bulleville. Et si dans ce spectacle, on voit plus de femmes que d'hommes, c'est pour ici les saluer toutes, avec la dernière des chansons que j'ai écrites pour Orchidée, et avant que François chante pour nous la fin de la fête.

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Cool.

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1: Quand j'étais petit, je faisais des camps de musique où du coup je jouais la batterie et je partais pendant une semaine et on dormait là-bas aussi avec des gens qu'on connaissait pas pour faire de la musique. Et ouais, du coup tu passes toutes tes journées avec ces gens que tu connais pas du tout. Et puis là, après 10 jours, bah, c'est fini et tu les revois bah, plus jamais en fait. Et ça fait très bizarre parce que tu te dis, c'est un peu comme si tu te réveillais d'un rêve en fait. Et c'est renforcé un peu parce que ce qu'on a fait là-bas avec Isul, genre ça reste très pertinent, genre on va continuer avec ça. Mais depuis, enfin, la vie fait ses choses et puis chacun a des trucs à faire et puis t'oublies un peu que t'as passé des journées entières avec cette personne. Bon, ça c'est un peu anecdotal, mais non, enfin, pour le dire en bref, bah ouais, je crois qu'on va continuer avec ça. On a déjà vu certains projets où on se dit que ça pourrait marcher. On voit déjà encore des façons d'améliorer ou d'étendre nos concepts. Pour commencer déjà avec cette collaboration avec la radio Adbijas. Donc ouais, ça reste dans la tête. De mon côté, j'ai collaboré avec une autre personne qui était aussi à la résidence, avec Isul. On avait un point en commun dans ce qui nous intéressait, c'était la technologie radio ou FM. Du coup, on a eu d'une certaine façon un avantage parce qu'on avait déjà pensé à certaines configurations avant de venir en France. Et en vrai, de cette façon, c'était assez chouette de venir là-bas parce qu'on avait déjà un peu un cadre dans lequel on voulait travailler. Et ça a été chouette, en fait, de partir de ce cadre et puis de voir un peu comment la ville pourrait marcher avec ça, d'un point de vue sonore, mais aussi d'un point de vue culturel, avec le fait de d'être en communication avec Radio Albigès, où on va d'ailleurs, je crois dans les semaines à venir, on va jouer certains extraits sur le radio. Et ouais, donc spécifiquement, on a développé une sorte d'installation avec des receveurs et des transmetteurs de ondes FM qu'on a installé dans un jardin d'un cloître dans le centre. Donc voilà.

0: Alors, je m'appelle Annie, ou Hani, et j'habite à Berlin depuis presque 11 ans, je crois, où je travaille comme référente pour la sensibilisation communautaire au sein d'enfants de soutien berlinois dédiés à la pratique urbaine. Et ce fonds-là finance des projets artistiques et culturels qui favorisent des approches participatives dans l'espace urbain. Et bon, l'idée, c'est aussi de rendre la ville plus accessible et d'impliquer différentes communautaires du quartier grâce à ces interventions artistiques. Et bon, à côté de ça, ma recherche et ma pratique artistique s'intéressent aux liens entre migration et mémoire à travers le son, l'histoire orale et le storytelling. Et oui, et en fait, pendant la micro-résidence, j'ai co-créé avec Emilia, qui est aussi là, une marche, une balade sonore dans la bambouseraie à Albi. C'était une balade bilingue en anglais et en français qui tisse ensemble des fragments de mémoire collective et des voix de la ville d'Albi, mais aussi des environs. Et en fait, on était inspiré de l'idée que les plantes peuvent stocker la mémoire, et notamment le bambou qui comment dire, oscille avec le vent et la mousse qui absorbe le son. Et on a créé cette composition sonore géolocalisée. En mélangeant des enregistrements de terrain, de la poésie, des chants occitans et cathares, des sons de la diaspora d'Albi et des archives de Radio Albigès qui mettent en avant des voix, enfin, pas perdues, mais sous-représentées, je dirais. Enfin, on a été aussi intrigués par la bambouseraie qui, d'une certaine manière, fonctionne comme une archive de la mémoire collective à travers le son. Et on était aussi inspirés par Yann Leguet. Qui a dit que je crois que les pierres sont les mémoires de la terre. Et du coup, alors, les bruits de la bambouseraie, sa résonance naturelle et sa capacité de capter toutes les vibrations du monde nous ont poussé à réfléchir sur la façon dont les espaces peuvent conserver les mémoires, les rêves ou les récits personnels. Oui, je crois que c'est peut-être
1: ça, pour ma part, pour le moment. Emilia, et
2: Ouais,
1: toi?
2: ouais, j'ajouterais peut-être qu'on a essayé de penser cette balade sonore. Aussi d'une manière participative. Donc, on a en plus de ça créé un petit livret qui invite les participants et les participantes à répondre à certaines questions, à mettre en lien ce qu'ils voient ou elles voient, ce qu'il y a à entendre. Et donc, sur ce livret-là, on peut noter des observations sonores ou visuelles et aussi émotionnelles. Donc tout ce qui est du coup mémoire collective mais aussi mémoire personnelle, parce qu'on avait envie de créer une sorte d'archive de la ville un peu différente de celle qui existe déjà. Et forcément notre mémoire liée à Albi, elle est assez petite, puisqu'on n'a passé qu'une semaine là-bas. Donc c'était plus aussi une réflexion autour de ça. Qu'est-ce que les personnes qui participent à cette balade pourraient penser de ça, pourraient ajouter de leur mémoire de la région et de la ville. Voilà. Donc pour sur ça. Et
3: Oui, c'est vrai que moi je pense que c'était aussi un peu différent parce que j'ai pas fait du tout de. J'ai pas une formation du coup sonore à la base. Et donc j'avais aucune idée un peu de où partir. Et je m'étais aussi un peu donné 10 jours sans forcément d'attente de résultats, mais plus d'essayer de rencontrer un petit peu les gens qui composaient cette résidence et de découvrir la ville. Et en fait, c'est un vrai luxe de pouvoir passer 10 jours à juste être en alerte, parce que c'était beaucoup. Enfin, moi, je l'ai vécu assez comme ça, où j'avais l'enregistreur, l'appareil photo, mon téléphone, et juste de pouvoir marcher dans la ville d'Albi en discutant avec les autres, de parler de leurs projets, de leurs recherches, et aussi de voir les propositions sonores de la ville directement, quoi. Et donc, moi, j'ai passé pas mal de temps à observer un petit peu les travaux, la rivière, le moulin, et toute la production un petit peu hydroélectrique, en fait, de la ville, pour faire la diffusion à la fin, qui n'a pas marché à 100%, puisqu'il y avait une trop mauvaise météo pour vraiment le faire dans les conditions. Mais en même temps, c'était à la fois un point d'orgue de la résidence. Ça pourrait être le départ d'une nouvelle, en fait, parce qu'il y a... Enfin, moi, j'étais assez satisfait à la fin de ce que ça commençait à donner, mais ça commençait à donner quelque chose aussi seulement, quoi. Donc, moi, je suis un peu curieux aussi de continuer, de chercher des tunnels et de chercher des Larsen ou des diffusions sonores à partir de... Enfin, c'était un peu un point de départ et à la fois une conclusion à cette semaine de recherche, enfin, ces 10 jours de recherche, quoi. Voilà.

0: Dans le cadre de la Semaine du Son 2025, le GMEA a proposé à 12 jeunes artistes internationaux à concevoir collectivement des dispositifs d'écoute dans l'espace public de la ville d'Albi. Avec Merlin Tessier, Emilia Elouardi, Léo Van Damme, Anna Kulakova, Kuzé Awad, Anitea, Rita Santos, Elif Goulin Sogutsu, Agita Reke, Florina Mia Alberli et Jacob Eckard, ainsi que Isoul Kim.
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1: L'agenda de Radio Radio Plus vous recommande le cycle Anya Breyen, présenté à la Cinémathèque de Toulouse jusqu'au 4 juin. Cette cinéaste norvégienne, méconnue en France, est actuellement redécouverte grâce à la sortie de ses films qui étaient jusque-là inédits en France. Sa filmographie est riche d'une dizaine de longs-métrages et de plusieurs courts. Présentée dans les plus grands festivals internationaux, elle a durablement marqué l'histoire du cinéma nordique. Née en 1940, elle a porté un regard acéré sur la condition féminine et s'est imposée dans les années 70 comme une figure artistique majeure de son pays, à la croisée de l'engagement social et de l'expérimentation formelle. Elle est la fille de l'écrivain et peintre Hans Borch Breyen. Elle s'est formée à l'IDEC à Paris et a affirmé dès ses débuts un style très personnel. Elle fut remarquée dès ses premiers courts-métrages et a réalisé son premier long, Le Viol, en 1971, un film qui dissèque les mécanismes judiciaires et sociaux de son pays. Il est tourné dans un style quasi documentaire et introduit une forme de néo-réalisme en Norvège. Le Viol marque l'émergence d'une nouvelle vague norvégienne une décennie après celle initiée en France. En 1975, Anya Breyen acquiert une reconnaissance internationale avec Wives, un film qui lui fut inspiré par Husbands de John Cassavetes. Le cinéaste américain y suit trois hommes le temps d'une soirée dans les nuits new-yorkaises. Dans Wives, Anya Breyen suit trois femmes qui s'accordent une échappée loin de leurs obligations familiales. Les dialogues sont improvisés avec les actrices dont le jeu se révèle inventif et moderne. Derrière l'ironie et la légèreté apparente, la réalisatrice met en lumière les limites de l'émancipation féminine dans une société encore profondément marquée par des normes patriarcales. Le succès de Wives donnera naissance à deux autres films, le deuxième en 1985, puis en 1996, avec les mêmes actrices, une trilogie qui accompagne l'évolution de ces héroïnes au cours des décennies. Nous écoutons la bande-annonce de cette trilogie.
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C'était la bande-annonce de Wives, trilogique de Anya Breyen, qui fait actuellement l'objet d'une rétrospective à la Cinémathèque de Toulouse, où 7 films de la réalisatrice norvégienne sont projetés jusqu'au 4 juin. La trilogie Wives, bien sûr, mais aussi L'Héritage, qui est son œuvre la plus emblématique, sélectionnée en 1979 au Festival de Cannes, en sélection officielle. Au cours des années suivantes, Anya Breyen tourne plusieurs films qui décrivent un univers essentiellement masculin dans lequel tentent d'évoluer les femmes qui tiennent d'une manière générale les rôles principaux. Elle explore des registres variés, du film historique à la satire contemporaine, sans jamais s'éloigner de ses thèmes de prédilection, qui sont les rapports de pouvoir, la domination masculine et la quête d'autonomie des femmes. Des films comme La Persécution ou Le voleur de bijoux témoignent de cette constance, tout en prenant soin de renouveler ses formes narratives. La mise en scène est fondée sur une forte implication des acteurs et elle place le spectateur au cœur du récit. Si le cinéma d'Anya Breyen donne une place centrale aux expériences féminines, la cinéaste refuse d'être réduite à l'étiquette « cinéma féminin » pour revendiquer une approche universelle. Si les films d'Anya Breyen explorent un large registre, ils portent tous en eux un engagement social clair, même dans ces films historiques où des parallèles peuvent être établis avec des situations actuelles. Engagée aussi bien sur le plan artistique que politique, elle n'a cessé de défendre le cinéma comme espace de réflexion critique. Elle ira jusqu'à protester publiquement contre la politique culturelle norvégienne et se séparera symboliquement d'une récompense officielle. Nous nous quittons avec Diana Ross, un tube des années 80 que Anya Breyen a utilisé dans le deuxième volet de la trilogie Wives, qui est sorti en 1985.

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